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1: Bonjour à tous. Un quatrième pompier décédé depuis le début de la saison des incendies, cette fois dans les Bouches-du-Rhône. Le soldat du feu volontaire, âgé de 38 ans, a fait une sortie de route lors d'un trajet avec un engin de secours. Il était seul dans le véhicule. Emmanuel Macron était, lui, ce lundi soir à Bordeaux. Le président de la République a fait un point avec les pompiers sur la progression en cours.

entreprise soupçonnée d'avoir faussé les tests d'émissions polluantes sur des millions de véhicules pour qu'ils puissent passer au contrôle technique. Le prix des timbres et des colis va augmenter en 2027, plus 6% en moyenne, indique aujourd'hui La Poste. L'entreprise est confrontée à une baisse de ses revenus avec un nombre moins important de courriers transportés chaque année. Les Français dépensent, selon le groupe, moins de 27 euros par an dans les services postaux. Les demandes d'aide à MaPrimeRénov ont été divisées par 4 en un an. Seuls 20 000 dossiers pour obtenir des coups de pouce à la rénovation énergétique des logements ont été formulés au premier semestre 2026. Le dispositif est moins convoité car moins avantageux avec la baisse des subventions. Et puis 19 euros en seconde classe et 29 euros en première. La SNCF met en vente jusqu'à mercredi 150 000 billets TGV Inouï pour des trajets entre le mois d'août et le mois d'octobre. L'occasion de partir en vacances à moindre coût. Attention, les billets vendus ne sont pas échangeables ni remboursables. Voilà pour l'essentiel de l'actualité.

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1: Bonjour à tous. Un quatrième pompier décédé depuis le début de la saison des incendies, cette fois dans les Bouches-du-Rhône. Le soldat du feu volontaire, âgé de 38 ans, a fait une sortie de route lors d'un trajet avec un engin de secours. Il était seul dans le véhicule. Emmanuel Macron était, lui, ce lundi soir à Bordeaux. Le président de la République a fait un point avec les pompiers sur la progression en cours du feu en Gironde. Un feu qualifié d'inédit par le chef de l'État. Les secours qui ont par ailleurs réclamé lors de cette entrevue des supports aériens supplémentaires, notamment pour les missions de nuit. L'incendie a parcouru 42 000 hectares dans les Landes. Le feu de Biscarrosse est, lui, fixé. Marine Tondelier, de son côté, réclame une réunion de crise des forces politiques et dénonce la responsabilité lourde de l'État. La patronne des écologistes exhorte l'exécutif à réunir les chefs de parti et groupes parlementaires pour proposer de premières solutions concrètes face à un été qu'elle qualifie de bascule. Dans le reste de l'actualité, Renault renvoyé devant le tribunal correctionnel de Paris pour tromperie aggravée dans l'affaire du Dieselgate. Le constructeur français fait partie des quatre entreprises soupçonnées d'avoir faussé les tests d'émissions polluantes sur des millions de véhicules pour qu'ils puissent passer au contrôle technique. Le prix des timbres et des colis va augmenter en 2027, plus 6% en moyenne, indique aujourd'hui La Poste. L'entreprise est confrontée à une baisse de ses revenus avec un nombre moins important de courriers transportés chaque année. Les Français dépensent, selon le groupe, moins de 27 euros par an dans les services postaux. Les demandes d'aide à MaPrimeRénov ont été divisées par 4 en un an. Seuls 20 000 dossiers pour obtenir des coups de pouce à la rénovation énergétique des logements ont été formulés au premier semestre 2026. Le dispositif est moins convoité car moins avantageux avec la baisse des subventions. Et puis 19 euros en seconde classe et 29 euros en première, la SNCF met en vente jusqu'à mercredi 150 000 billets TGV Inouï pour des trajets entre le mois d'août et le mois d'octobre. L'occasion de partir en vacances à moindre coût. Attention, les billets vendus ne sont pas échangeables ni remboursables. Voilà pour l'essentiel de l'actualité.
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1: Il est grand temps de démarrer ce deuxième jour de la semaine. Bienvenue dans les matinales. Il est 6h, voici les infos.
2: Bonjour Sylvain, bonjour à tous. Les contrôles routiers se sont multipliés lors du dernier week-end dans le Cantal. Trois excès de vitesse importants ont notamment été relevés. Samedi soir sur la Nationale 122 à la Vessière, une automobiliste a été contrôlée à 133 km/h au lieu de 80. Et puis dimanche sur la 75 à hauteur de Ruine en Margeride, un jeune conducteur roulait à 164 km/h au lieu de 110. Les gendarmes ont aussi intercepté un automobiliste avec 1,46 g d'alcool par litre de sang à Saint-Poncy. Et trois conducteurs ont été contrôlés positifs au cannabis. À Saint-Paul-des-Landes, Saint-Géron et La Roquebrune. À un mois de la rentrée scolaire, la suppression de plusieurs circuits de transport scolaire provoque des tensions en Corrèze. La région Nouvelle-Aquitaine a en effet annoncé supprimer les lignes comptant moins de 4 élèves. 6 communes de la communauté de communes Vézère, Monédière, Millesources sont concernées. Le président de l'intercommunalité a adressé une lettre de protestation au président de la grande région et demande un entretien en urgence. De son côté,

0: Et puis le 20 août prochain, le Tour du Limousin va proposer une étape 100% corrézienne entre Saint-Privat et Égletons, au programme 181 km et 6 côtes pour un parcours exigeant avec près de 3000 mètres de dénivelé positif. L'épreuve réunira plusieurs équipes de premier plan et sera diffusée sur France TV, offrant une nouvelle vitrine au territoire corrézien un mois après le Tour de France. On poursuit ce Jardin d'info avec l'actualité en France et dans le monde. Bonjour Emmanuel Lafont.
1: Bonjour à tous. Un quatrième pompier décédé depuis le début de la saison des incendies, cette fois dans les Bouches-du-Rhône. Le soldat du feu volontaire, âgé de 38 ans, a fait une sortie de route lors d'un trajet avec un engin de secours. Il était seul dans le véhicule. Emmanuel Macron était, lui, ce lundi soir à Bordeaux. Le président de la République a fait un point avec les pompiers sur la progression en cours du feu en Gironde. Un feu qualifié d'inédit par le chef de l'État. Les secours qui ont par ailleurs réclamé lors de cette entrevue des supports aériens supplémentaires, notamment pour les missions de nuit. L'incendie a parcouru 42 000 hectares dans les Landes. Le feu de Biscarrosse est, lui, fixé. Marine Tondelier, de son côté, réclame une réunion de crise des forces politiques et dénonce la responsabilité lourde de l'État. La patronne des écologistes exhorte l'exécutif à réunir les chefs de parti et groupes parlementaires pour proposer de premières solutions concrètes face à un été qu'elle qualifie de bascule. Dans le reste de l'actualité, Renault renvoyé devant le tribunal correctionnel de Paris pour tromperie aggravée dans l'affaire du Dieselgate. Le constructeur français fait partie des quatre entreprises soupçonnées d'avoir faussé les tests d'émissions polluantes sur des millions de véhicules pour qu'ils puissent passer au contrôle technique. Le prix des timbres et des colis va augmenter en 2027, plus 6% en moyenne, indique aujourd'hui La Poste. L'entreprise est confrontée à une baisse de ses revenus avec un nombre moins important de courriers transportés chaque année. Les Français dépensent, selon le groupe, moins de 27 euros par an dans les services postaux. Les demandes d'aide à MaPrimeRénov' ont été divisées par 4 en un an. Seuls 20 000 dossiers pour obtenir des coups de pouce à la rénovation énergétique des logements ont été formulés au premier semestre 2026. Le dispositif est moins convoité car moins avantageux avec la baisse des subventions. Et puis 19 euros en seconde classe et 29 euros en première, la SNCF met en vente jusqu'à mercredi 150 000 billets TGV Inouï pour des trajets entre le mois d'août et le mois d'octobre. L'occasion de partir en vacances à moindre coût. Attention, les billets vendus ne sont pas échangeables ni remboursables. Voilà pour l'essentiel.
0: On poursuit avec la tendance côté ciel pour ce mardi. Et ce sont les rayons de soleil qui s'installent partout sur nos départements. L'ambiance est lumineuse. Notre mercure remonte légèrement, compté de 18 à 23 degrés au meilleur de la matinée. Nos maximales afficheront de 27 à 33 aujourd'hui. 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

0: Offenbach Star Sailor sur Jordan FM.
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0: Pour démarrer cette journée avec vous, dans le Cantal, la Corrèze et le Lot, avec Fort the Floor, Jordan FM et les matinales de l'été, c'est parti pour ce mardi 28 juillet. Bonjour Charlotte.
2: Bonjour Sylvain, bonjour à tous.
0: Une nouvelle journée à démarrer à vos côtés sur Jordan FM, avec un petit point bien sûr sur notre date du jour. Nous sommes le 28 juillet, je le disais. Bonne fête aux Sansons. Les Sansons, c'est... Ah, y a pas de son comme ça.
2: Quoi.
0: Voilà, c'est ça.
2: Ouais,
0: c'est exactement ça. C'est aussi la journée mondiale contre l'hépatite et la journée mondiale des administrateurs système. Des anniversaires pour aujourd'hui. Allez, bien sûr, pas de souci. Bon anniversaire à Harry Kane, le footballeur.
2: Bien sûr.
0: Il a 33 ans. Je sais pas si tu regardes un petit peu Scène de ménage.
2: Un petit peu, un petit peu.
0: Tu vois le personnage d'Emma?
2: Ah bah oui.
0: Ouais, la bricoleuse.
2: Ouais, c'est ça, maman bricoleuse.
0: Tout à fait. Elle s'appelle Anne-Elisabeth Blateau de son vrai nom. Elle a 50 ans aujourd'hui. Vincent Moscato a 61 ans. Francis Weber, 89 ans. Et puis bon anniversaire à Manuela Lopez. Et Manuela Lopez, elle s'appelait Manuela dans cette série.
2: Hélène et les garçons.
0: Tout à fait. Elle fête ses 54 ans aujourd'hui. C'est peut-être aussi votre anniversaire aujourd'hui. Sachez qu'on vous souhaite une très très belle journée, que vous démarrez avec Jordan FM. Dans notre rendez-vous ce matin, bien sûr, notre grand jeu de l'été. On parlera aussi du Cantal Tour Sport, des marchés de pays de Murat pour cet été. Et puis on parlera d'un concours photo aussi. Tout ça c'est prêt dans les prochaines minutes, avec en plus de la musique, Bruno Mars se prépare et ce sera avec Marry You sur Jordan FM. Bon réveil.
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1: Les rayons de soleil sont bien présents ce mardi sur l'ensemble de nos départements. L'ambiance est lumineuse et notre mercure remonte. Nos températures affichent ce matin de 18 à 23 degrés. Nos maximales cet après-midi seront comprises entre 27 et 33. 27 degrés pour Massiac et Bort-les-Orgues, 30 à Arpajon et à Tulle, 33 degrés pour Malemort et pour Boissé. Cette belle et chaude tendance s'installe toute la semaine sur les cartes des prévisions. Le mercure reste élevé avec un pic de chaleur demain annoncé entre 35 et 40 degrés. Météo France prévoit toutefois quelques averses localisées vendredi et samedi après-midi.
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1: Ce matin encore, on va partager avec vous les infos pratiques qui vont vous accompagner cet été, mais aussi les idées sorties. On va parler du rocher de Carla, qui ne pourra pas accueillir de visiteurs pour la saison estivale actuelle. Initialement programmé sur le seul mois de juillet, les travaux sur le rocher côté village ont été fortement ralentis par les épisodes de canicule qui ont impacté les entreprises. Pour autant, le rocher de Carla continue à vivre tout au long de cet été.
3: L'office de tourisme du pays d'Aurillac, le service de tourisme d'Aurillac, l'agglomération, la commune de Carla, et puis la boutique du rocher proposent une programmation d'animation permettant aux habitants et aux visiteurs de découvrir autrement l'histoire, le patrimoine et l'identité de ce lieu emblématique du Cantal. Alors ça se passera les mercredis 5, 12 et 26 août. Valérie invitera le public à un véritable voyage dans le temps à travers le récit de l'histoire du rocher de Carla, de sa forteresse et de ses illustres occupants. Les visiteurs découvriront l'importance stratégique de cette place forte, autrefois considérée comme l'une des plus puissantes du royaume.
1: Une découverte qui sera prolongée par une expérience immersive en réalité virtuelle. Grâce aux casques mis à disposition, les participants vont pouvoir revivre le rocher tel qu'il se dressait au 15e siècle, parcourir virtuellement la forteresse aujourd'hui disparue et mieux comprendre l'ampleur de cet ensemble exceptionnel. La boutique du rocher qui reste ouverte tout l'été et les visiteurs qui pourront y découvrir la maquette de l'ancienne forteresse. Aquarelles, poteries, contes, herboristerie, spectacles de fauconnerie, plusieurs ateliers et animations sont proposés sur le mois d'août. Les renseignements, les réservations se font auprès de l'office de tourisme du pays d'Aurillac. Rendez-vous sur le site donc aurillactourisme.com. On est à vos côtés sur Jordan FM pour commencer cette journée. On parlera tout à l'heure du Cantal Tour Sport. Et puis on va retrouver aussi ce que les planètes nous réservent pour aujourd'hui. L'horoscope du jour, ce sera dans un instant après les enfoirés. Voici maintenant sur Jordan FM.

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2: Bonjour à tous, on commence votre horoscope de ce mardi 28 juillet par les béliers. Vous aurez sans doute fort à faire pour éviter de vous retrouver coincé dans une situation qui vous déplaît.
3: Taureau, votre soif de vivre peut vous faire avancer dans des explorations parfois insolites.
4: Gémeaux, c'est grâce à votre détermination et votre dynamisme que vous obtiendrez les meilleures satisfactions.
5: Cancer, en couple, vous pourriez unir vos forces pour qu'un projet qui vous tient à cœur puisse se réaliser.
6: Lion, si vous organisez de manière drastique votre emploi du temps, vous tirerez votre épingle du jeu.
7: Vierge, sur le plan matériel, la situation tourne en votre faveur.
8: Vous pourrez bénéficier d'un avantage intéressant pour un investissement à long terme.
9: Balance, votre quotidien est un peu plus agité.
10: De nombreuses mises au point vont pouvoir être faites dans une bonne ambiance.
11: Scorpion, veillez à ne pas trop attacher d'importance à certaines exigences sans toutefois négliger les détails.
12: Sagittaire, il serait tout indiqué de vous octroyer du temps sans penser à vos affaires en cours.
13: Capricorne, attendez-vous à de nombreux changements qui vous libéreront de certaines entraves.
14: Verseau, vous prenez les commandes de votre vie et faites sauter les verrous qui vous freinaient jusqu'à présent.
15: Et enfin les poissons, essayez de garder l'esprit clair et ne prenez pas de décisions impulsives.
16: L'erreur serait source de soucis inutiles.
17: Je vous souhaite à tous une très belle journée.
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0: très bon mardi, très bon réveil.
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0: C'est notre roue des quiz qui va tourner dans un instant. Le retour de la musique aussi, ce sera après le point sur les informations.
2: Bonjour Sylvain, bonjour à tous. À un mois de la rentrée scolaire, la suppression de plusieurs circuits de transport scolaire provoque des tensions en Corrèze. La région Nouvelle-Aquitaine a en effet annoncé supprimer les lignes comptant moins de 4 élèves. 6 communes de la communauté de communes Vézère, Monédière, Millesource sont concernées. Le président de l'intercommunalité a adressé une lettre de protestation au président de la grande région et demande un entretien en urgence. De son côté, la région invoque des contraintes budgétaires, la baisse du nombre d'enfants et la recherche d'un meilleur remplissage des cars. Les contrôles routiers se sont multipliés lors du dernier week-end dans le Cantal. 3 excès de vitesse importants ont notamment été relevés. Samedi soir, sur la Nationale 122 à la Vessière, une automobiliste a été contrôlée à 133 km/h au lieu de 80. Et puis dimanche, sur la 75 à hauteur de Ruine en Margeride, un jeune conducteur roulait à 164 km/h au lieu de 110. Les gendarmes ont aussi intercepté un automobiliste avec 1,46 g d'alcool par litre de sang à Saint-Poncy. Et 3 conducteurs ont été contrôlés positifs au cannabis à Saint-Paul-des-Landes, Saint-Géron et La Roquebrune. Les agences régionales de santé appellent à la vigilance face à l'ambroisie, une plante invasive dont le pollen est très allergisant. Dans le Cantal, 12 000 personnes sont concernées par cette allergie et à ce jour, les données de l'ambroisie en Corrèze recensent 300 signalements dans 55 communes du département. L'ambroisie pousse dans les champs, les friches ou encore les bords de route. Elle se reconnaît à ses feuilles profondément découpées, vertes sur les deux faces, sans odeur lorsqu'on les froisse. Sa floraison se situe généralement entre la mi-août et la fin octobre et sa destruction est obligatoire avant la floraison. Les particuliers peuvent arracher les plants en portant des gants ou signaler leur présence sur la plateforme signalement-ambroisie.fr. Et puis le 20 août prochain, le Tour du Limousin va proposer une étape 100% corrézienne entre Saint-Privat et Égletons. Au programme, 181 km et 6 côtes pour un parcours exigeant avec près de 3000 mètres de dénivelé positif. L'épreuve réunira plusieurs équipes de premier plan et sera diffusée sur France TV, offrant une nouvelle vitrine au territoire corrézien un mois après le Tour de France. On poursuit ce Jordan Info avec l'actualité en France et dans le monde. Bonjour Emmanuel Lafont.
3: Bonjour à tous. Un quatrième pompier décédé depuis le début de la saison des incendies, cette fois dans les Bouches-du-Rhône. Le soldat du feu volontaire, âgé de 38 ans, a fait une sortie de route lors d'un trajet avec un engin de secours. Il était seul dans le véhicule. Emmanuel Macron était lui ce lundi soir à Bordeaux. Le président de la République a fait un point avec les pompiers sur la progression en cours du feu en Gironde. Un feu qualifié d'inédit par le chef de l'État. Les secours qui ont par ailleurs réclamé lors de cette entrevue des supports aériens supplémentaires, notamment pour les missions de nuit. L'incendie a parcouru 42 000 hectares dans les Landes. Le feu de Biscarrosse est lui fixé. Marine Tondelier, de son côté, réclame une réunion de crise des forces politiques et dénonce la responsabilité lourde de l'État. La patronne des écologistes exhorte l'exécutif à réunir les chefs de parti et groupes parlementaires pour proposer de premières solutions concrètes face à un été qu'elle qualifie de bascule. Dans le reste de l'actualité, Renault renvoyé devant le tribunal correctionnel de Paris pour tromperie aggravée dans l'affaire du Dieselgate. Le constructeur français fait partie des 4 entreprises soupçonnées d'avoir faussé les tests d'émissions polluantes sur des millions de véhicules pour qu'ils puissent passer au contrôle technique. Le prix des timbres et des colis va augmenter en 2027, plus 6% en moyenne, indique aujourd'hui La Poste. L'entreprise est confrontée à une baisse de ses revenus avec un nombre moins important de courriers transportés chaque année. Les Français dépensent, selon le groupe, 27 euros par an dans les services postaux. Les demandes d'aide à MaPrimeRénov ont été divisées par 4 en un an. Seuls 20 000 dossiers pour obtenir des coups de pouce à la rénovation énergétique des logements ont été formulés au premier semestre 2026. Le dispositif est moins convoité car moins avantageux avec la baisse des subventions. Et puis 19 euros en seconde classe et 29 euros en première. La SNCF met en vente jusqu'à mercredi 150 000 billets TGV Inouï pour des trajets entre le mois d'août et le mois d'octobre. L'occasion de partir en vacances à moindre coût. Attention, les billets vendus ne sont pas échangeables ni remboursables. Voilà pour l'essentiel.
2: On poursuit avec la tendance côté ciel pour ce mardi. Et ce sont les rayons de soleil qui s'installent partout sur nos départements. L'ambiance est lumineuse. Notre mercure remonte légèrement, comptez de 18 à 23 degrés au meilleur de la matinée. Nos maximales afficheront de 27 à 33 aujourd'hui. 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

0: 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Bon réveil avec Big Flo et Oli sur Jordan FM.
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0: Une nouvelle journée a démarré ensemble dans le Cantal, la Corrèze et le Lot. Avec Jordan FM et avec les matinales de l'été. Dans un instant, la météo et tout de suite, notre roue des quiz.
2: C'est un quiz Facebook pour aujourd'hui.
0: Facebook, ok.
2: Voilà. Donc, le même principe que d'hab, hein, c'est-à-dire que je te pose 5 questions, t'en faut 3 au moins pour l'emporter.
0: 3 bonnes réponses pour peut-être gagner à ce quiz. Ok, très bien, allons-y pour la première des 5 questions.
2: En 2022, combien de Français utilisaient Facebook? Est-ce que ça représentait 75% des utilisateurs d'Internet ou 85% des utilisateurs d'Internet?
0: Je dirais 85.
2: 75%.
0: Dommage.
2: Ouais. Facebook a atteint combien de pourcentage d'internautes dans le monde? D'accord.
0: Oui.
2: Est-ce qu'il a atteint dans le monde 60,6% des internautes ou alors 75,7% des internautes?
0: 60,6%.
2: C'est une bonne réponse.
0: Yes. Un point.
2: En 2021, Facebook a généré 117,9 milliards de dollars de revenus publicitaires ou alors 132,6 milliards de dollars de revenus publicitaires?
0: La première proposition.
2: 117,9 oui. milliards de dollars de revenus publicitaires, c'est une bonne réponse.
0: Deux points.
2: Voilà, c'est énorme. Quand même ouais, c'est quand même fou.
0: Un
2: quoi.
0: Chiffre qui donne le tournis, ouais, clairement.
2: Plus de 100 millions de petites entreprises dans le monde utilisent Facebook ou plus de 200 millions de petites entreprises dans le monde utilisent Facebook?
0: Plus de 200 millions.
2: Plus de 200 millions, c'est une bonne réponse aussi.
0: Ça me fait
2: gagner pour aujourd'hui. T'as une dernière question comme ça, mais t'es pas...
0: Pour le plaisir.
2: Voilà, ouais.
0: Pour le plaisir, sans pression.
2: Combien de pourcentage des utilisateurs de Facebook ont moins de 35 ans? Est-ce qu'il y en a 60% ou 70%?
0: Oh, 60% des utilisateurs.
2: 60%.
0: 60%, c'est ouais. une bonne réponse.
2: Wow.
0: 4 sur 5.
2: Tu t'y connais en Facebook.
0: On vous attend justement aussi sur notre page Facebook Jordan FM. Profitez-en, vous pouvez poser vos questions, notamment pour le pourquoi du jour. Pourquoi on fait ça? Pourquoi on dit ça? Pourquoi ça s'appelle comme ça? Réponse à vos pourquoi tout à l'heure sur les coups de 8h10. Et puis dans un instant, ce sera Jean-Louis Aubert avec Merveille.
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1: Les rayons de soleil sont bien présents ce mardi sur l'ensemble de nos départements. L'ambiance est lumineuse et notre mercure remonte. Nos températures affichent ce matin de 18 à 23 degrés. Nos maximales cet après-midi seront comprises entre 27 et 33. 27 degrés pour Saint-Flour et pour Userche. 30 attendus à Aurillac et à Neuvic et 33 du côté de Morse et de Brive. Cette belle et chaude tendance s'installe toute la semaine sur les cartes des prévisions. Le mercure reste élevé avec un pic de chaleur demain annoncé entre 35 et 40 degrés. Météo France prévoit toutefois quelques averses localisées vendredi et samedi après-midi.
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0: Tame Impala, Jenny sur Jordan FM.
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0: Et on parle de rendez-vous et d'activités sportives pour cet été avec le Cantal Tour Sport qui est de retour pour l'édition estivale. C'est un rendez-vous organisé par le Conseil départemental du Cantal depuis 2014. Un événement qui permet, je le rappelle, aux jeunes âgés de 6 à 18 ans de découvrir gratuitement une trentaine d'activités sportives. Tout ça encadré par des professionnels et dans différents sites naturels du département.
2: 6 rendez-vous sont donc programmés en juillet du côté du lac des Graves. Il y en a eu un à l'Astiou, Civic sur Serre, au Lioran, à Malais, tout ça, ça s'est passé. Et puis donc, il y en a un dernier là qui est prévu aujourd'hui à Rénac.
0: Des challenges sportifs, des démonstrations, des animations qui sont proposées. Si vous voulez plus d'infos, allez faire un tour sur le site cantal.fr. Plus de 58 000 jeunes ont déjà participé à cette manifestation itinérante. Donc aujourd'hui, rendez-vous à Rénac et les infos sur cantal.fr. On vous accompagne ce matin sur Jordan FM avec, comme chaque jour, l'info toutes les 30 minutes et l'info ce matin encore, ce sera avec Sophie Fritsch. On va retrouver aussi le programme télé dans un instant. Et puis de la musique pour vous accompagner. Voici justement Green Day avec Holiday sur Jordan FM.

0: commencer votre journée avec les matinales. Nous, on vous propose de préparer votre soirée dès à présent. Voici notre sélection télé du jour, signée Jordan FM.
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2: Bonjour, une petite sélection télé pour votre soirée du mardi 28 juillet sur TF1, Le Transporteur 2, film avec Jason Statham. Sur France 5, La mariée était en noir, film réalisé par François Truffaut. Sur France 3, OPJ, série. Sur France 2, Rendez-vous en terre inconnue, magazine. Frédéric Lopez prend la route aux côtés de Kenji Girac en direction des plaines désertiques du nord-ouest du Kenya, terre du peuple turkana. Sur M6, Zone Interdite, magazine présenté par Ophélie Meunier sur le thème All Inclusive ou à l'aventure, que valent les nouvelles destinations stars en Méditerranée? Pour des vacances au soleil à petit prix, de plus en plus de Français se tournent vers les nouvelles destinations stars qui ont la côte en Méditerranée. Sur Arte, La Méditerranée en feu, documentaire. Après l'Arctique, la région du pourtour méditerranéen est l'une des zones les plus sensibles au changement climatique sur Terre. Elle se réchauffe environ 20% plus vite que la moyenne nationale. Et puis sur W9, les 20 chansons de Jean-Jacques Goldman préférées des Français, documentaire. Très belle soirée télé à tous.
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1: Très bon mardi, bienvenue.
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1: La suite, ce sera avec notre quoi donc du jour. Ce sera aussi avec de la musique, juste après le point sur les infos.
2: Bonjour Sylvain, bonjour à tous. Les contrôles routiers se sont multipliés lors du dernier week-end dans le Cantal. Trois excès de vitesse importants ont notamment été relevés. Samedi soir sur la Nationale 122 à La Vessière, une automobiliste a été contrôlée à 133 km/h au lieu de 80. Et puis dimanche sur la 75 à hauteur de Ruine en Margeride, un jeune conducteur roulait à 164 km/h au lieu de 110. Les gendarmes ont aussi intercepté un automobiliste avec 1,46 g d'alcool par litre de sang à Saint-Poncy. Et trois conducteurs ont été contrôlés positifs au cannabis. À Saint-Paul-des-Landes, Saint-Géron et La Roquebrune. À un mois de la rentrée scolaire, la suppression de plusieurs circuits de transport scolaire provoque des tensions en Corrèze. La région Nouvelle-Aquitaine a en effet annoncé supprimer les lignes comptant moins de 4 élèves. 6 communes de la communauté de communes Vézère, Monédière, Millesources sont concernées. Le président de l'intercommunalité a adressé une lettre de protestation au président de la grande région et demande un entretien en urgence. De son côté, la région invoque des contraintes budgétaires, la baisse du nombre d'enfants et la recherche d'un meilleur remplissage des cars. Les agences régionales de santé appellent à la vigilance face à l'ambroisie, une plante invasive dont le pollen est très allergisant. Dans le Cantal, 12 000 personnes sont concernées par cette allergie et à ce jour, les données de l'ambroisie en Corrèze recensent 300 signalements dans 55 communes du département. L'ambroisie pousse dans les champs, les friches ou encore les bords de route. Elle se reconnaît à ses feuilles profondément découpées, vertes sur les deux faces, sans odeur lorsqu'on les froisse. Sa floraison se situe généralement entre la mi-août et la fin octobre et sa destruction est obligatoire avant la floraison. Les particuliers peuvent arracher les plants en portant des gants ou signaler leur présence sur la plateforme signalement-ambroisie.fr.

0: 16 000 hectares ont été brûlés depuis le début de l'année en France. Dans un point de situation, la préfecture de Gironde assure que le feu n'a pas progressé ces dernières 24 heures, mais que la situation reste imprévisible. Et si la situation est toujours délicate en Gironde, elle semble s'améliorer dans les Landes. Le feu est fixé depuis hier. 3 600 hectares sont partis en fumée, 198 bâtiments détruits. Le préfet annonce la levée progressive des mesures d'évacuation. 15 000 personnes évacuées pourront ainsi retrouver leur lieu de vie, à l'exception de certains quartiers de Biscarrosse, selon les autorités. Des pompiers qui luttent au péril de leur vie. Un soldat du feu est mort hier dans les Bouches-du-Rhône. Son véhicule a fait une sortie de route. Depuis le début de l'été, on compte au moins 84 pompiers blessés dans les incendies. Ils sont plusieurs centaines à être mobilisés depuis le début de la saison des feux. Dans l'actualité aussi, 38 voire 40 degrés, un nouvel épisode de chaleur est annoncé par Météo France. À partir d'aujourd'hui, il faut s'attendre à un pic de chaleur intense sur une large moitié ouest demain. Donald Trump souffle à nouveau le chaud et le froid. Le président américain a assuré qu'il y a de bonnes chances d'aboutir à des résultats après des négociations avec l'Iran. Le locataire de la Maison Blanche a menacé par la suite de bombarder à nouveau le pays. Aucune frappe américaine signalée depuis vendredi soir. Téhéran, de son côté, dément l'existence de ces négociations. Et puis, Zinedine Zidane devrait endosser le rôle de sélectionneur des Bleus. Le nom du nouveau coach de l'équipe de France doit être dévoilé par la Fédération Française de Foot ce matin lors d'une conférence de presse. Zizou pourrait remplacer Didier Deschamps qui aura donc passé 14 ans à ce poste. Voilà pour l'actualité, très bon début de journée à tous.
1: On poursuit avec la tendance côté ciel pour ce mardi. Et ce sont les rayons de soleil qui s'installent partout sur nos départements. L'ambiance est lumineuse. Notre mercure remonte légèrement, comptez de 18 à 23 degrés au meilleur de la matinée. Nos maximales afficheront de 27 à 33 aujourd'hui. On poursuit avec les courses qui ont lieu sur l'hippodrome de Compiègne. 16 chevaux prendront le départ du quintet vers 18h30. Et Jordan FM vous conseille de jouer sur les 3, 6, 13, As, 7, 2, 4 et 5. 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
0: Nous allons maintenant retrouver notre quoi donc. Il y a un principe extrêmement simple. La première étape, c'est découvrir la question que Charlotte a préparée et va nous poser. La deuxième étape, ce sera à vous de faire des propositions de réponses. Charlotte, on y va donc pour le quoi donc.
2: Cette partie du corps s'appelle le philtrum. Mais cette partie, c'est quoi donc?
0: Alors allez-y, soit vous êtes dans le domaine médical.
2: Si vous vous en rapprochez, je l'accepterai.
0: Ok, très bien. Non, mais il y en a qui sont peut-être dans le domaine médical et qui connaissent. Alors, le philtrum, bien sûr, ça c'est évident, c'est ça. Ou alors, vous avez simplement pensé à quelque chose et vous voulez nous en faire part. Vous êtes les bienvenus, on vous attend. Charlotte, redonne-nous s'il te plaît le quoi donc?
2: Cette partie du corps s'appelle le philtrum. Cette partie, c'est quoi donc?
0: On vous attend maintenant et pour les prochaines minutes sur la page Facebook Jordan FM. Dans un instant, ce sera la météo et ce sera également Jane avec All Right.
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1: Les rayons de soleil sont bien présents ce mardi sur l'ensemble de nos départements. L'ambiance est lumineuse et notre mercure remonte. Nos températures affichent ce matin de 18 à 23 degrés. Nos maximales cet après-midi seront comprises entre 27 et 33. 27 degrés pour Massiac et Bord-les-Orgues, 30 à Arpajon et à Tulle, 33 degrés pour Malemort et pour Boissé. Cette belle et chaude tendance s'installe toute la semaine sur les cartes des prévisions. Le mercure reste élevé avec un pic de chaleur demain annoncé entre 35 et 40 degrés. Météo France prévoit toutefois quelques averses localisées vendredi et samedi après-midi.
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0: réveil, bonne matinée avec Temper City.
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0: Aujourd'hui, nous sommes le mardi 28 juillet et ça tombe bien puisqu'on est mardi, les marchés de pays sont de retour à Murat depuis le 7 juillet dernier et jusqu'au mardi 25 août prochain, les marchés de pays qui sont de retour tous les mardis soirs sur la place marchande. Ça se passe de 17h à 22h. Estivants et Muratais peuvent profiter de moments conviviaux autour d'animations musicales mais aussi de dégustations de produits locaux.
2: Les visiteurs peuvent déguster sur place différents produits du terroir, truffades, bourrioles, fromage, charcuterie, beurre, burger, glace, miel, crêpes et autres bières et limonades proposées par des producteurs locaux, triées sur le volet. Le tout autour d'une programmation musicale variée. Par exemple, aujourd'hui, Jean-Marc Delorme.
0: Rendez-vous également avec Robin Villard, Berzinc, mais aussi d'autres artistes qui seront à retrouver les mardis soirs jusqu'au 25 août. Encore une fois, c'est du côté de Murat que ça se passe pour ces marchés de pays pour en profiter cet été. Vous restez avec nous sur Jordan FM puisque d'ici quelques minutes, on va retrouver la réponse à notre quoi donc, mais aussi l'info à 7h30. Et pour la musique, c'est Bradley Cooper qui nous accompagne. Voici Black Eyes sur Jordan FM dans les matinales de

0: 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C'est parti pour une nouvelle journée sous le signe des astres. Voici justement votre horoscope de ce matin sur Jordan FM.
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2: Bonjour à tous, on commence votre horoscope de ce mardi 28 juillet par les béliers. Vous aurez sans doute fort à faire pour éviter de vous retrouver coincé dans une situation qui vous déplaît.
3: Taureau, votre soif de vivre peut vous faire avancer dans des explorations parfois insolites.
4: Gémeaux, c'est grâce à votre détermination et votre dynamisme que vous obtiendrez les meilleures satisfactions.
5: Cancer, en couple, vous pourriez unir vos forces pour qu'un projet qui vous tient à cœur puisse se réaliser.
6: Lion, si vous organisez de manière drastique votre emploi du temps, vous tirerez votre épingle du jeu.
7: Vierge, sur le plan matériel, la situation tourne en votre faveur.
8: Vous pourrez bénéficier d'un avantage intéressant pour un investissement à long terme.
9: Balance, votre quotidien est un peu plus agité.
10: De nombreuses mises au point vont pouvoir être faites dans une bonne ambiance.
11: Scorpion, veillez à ne pas trop attacher d'importance à certaines exigences sans toutefois négliger les détails.
12: Sagittaire, il serait tout indiqué de vous octroyer du temps sans penser à vos affaires en cours.
13: Capricorne, attendez-vous à de nombreux changements qui vous libéreront de certaines entraves.
14: Verseau, vous prenez les commandes de votre vie et faites sauter les verrous qui vous freinaient jusqu'à présent.
15: Et enfin les poissons, essayez de garder l'esprit clair et ne prenez pas de décisions impulsives.
16: L'erreur serait source de soucis inutiles.
17: Je vous souhaite à tous une très belle journée.
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0: On va retrouver la réponse à notre quoi donc du jour dans un instant et refaire tout de suite un point sur les informations. Il est 7h30.
2: Bonjour Sylvain, bonjour à tous. À un mois de la rentrée scolaire, la suppression de plusieurs circuits de transport scolaire provoque des tensions en Corrèze. La région Nouvelle-Aquitaine a en effet annoncé supprimer les lignes comptant moins de 4 élèves. 6 communes de la communauté de communes Vézère, Monédière, Millesources sont concernées. Le président de l'intercommunalité a adressé une lettre de protestation au président de la grande région et demande un entretien en urgence. De son côté, la région invoque des contraintes budgétaires, la baisse du nombre d'enfants et la recherche d'un meilleur remplissage des cars. Les contrôles routiers se sont multipliés lors du dernier week-end dans le Cantal. 3 excès de vitesse importants ont notamment été relevés. Samedi soir, sur la Nationale 122 à la Vessière, une automobiliste a été contrôlée à 133 km/h au lieu de 80. Et puis dimanche, sur la 75 à hauteur de Ruine en Margeride, un jeune conducteur roulait à 164 km/h au lieu de 110. Les gendarmes ont aussi intercepté un automobiliste avec 1,46 g d'alcool par litre de sang à Saint-Poncy. Et 3 conducteurs ont été contrôlés positifs au cannabis à Saint-Paul-des-Landes, Saint-Géron et La Roquebrune. Les agences régionales de santé appellent à la vigilance face à l'ambroisie, une plante invasive dont le pollen est très allergisant. Dans le Cantal, 12 000 personnes sont concernées par cette allergie et à ce jour, les données de l'ambroisie en Corrèze recensent 300 signalements dans 55 communes du département. L'ambroisie pousse dans les champs, les friches ou encore les bords de route. Elle se reconnaît à ses feuilles profondément découpées, vertes sur les deux faces, sans odeur lorsqu'on les froisse. Sa floraison se situe généralement entre la mi-août et la fin octobre et sa destruction est obligatoire avant la floraison. Les particuliers peuvent arracher les plants en portant des gants ou signaler leur présence sur la plateforme signalement-ambroisie.fr. Et puis le 20 août prochain, le Tour du Limousin va proposer une étape 100% corrézienne entre Saint-Privat et Égletton. Au programme 181 km et 6 côtes pour un parcours exigeant avec près de 3000 mètres de dénivelé positif. L'épreuve réunira plusieurs équipes de premier plan et sera diffusée sur France TV, offrant une nouvelle vitrine au territoire corrézien un mois après le Tour de France. On poursuit ce Jordan Info avec l'actualité en France et dans le monde. Bonjour Emmanuel Lafont.
3: Bonjour à tous. Il faut rester unis, c'est ce qu'a indiqué hier soir Emmanuel Macron. Le chef de l'État en déplacement à Bordeaux s'est entretenu avec des élus et des pompiers pour évoquer le méga feu en Gironde. Un incendie toujours difficilement contrôlable pour les soldats du feu, mais il faut tenir bon, a expliqué le chef de l'État dans ce qu'il a qualifié de véritable bataille. 116 000 hectares ont été brûlés depuis le début de l'année en France. Dans un point de situation, la préfecture de Gironde assure que le feu n'a pas progressé ces dernières 24 heures, mais que la situation reste imprévisible. Et si la situation est toujours délicate en Gironde, elle semble s'améliorer dans les Landes. Le feu est fixé depuis hier. 3600 hectares sont partis en fumée, 198 bâtiments détruits. Le préfet annonce la levée progressive des mesures d'évacuation. 15 000 personnes évacuées pourront ainsi retrouver leur lieu de vie, à l'exception de certains quartiers de Biscarrosse, selon les autorités. Des pompiers qui luttent au péril de leur vie. Un soldat du feu est mort hier dans les Bouches-du-Rhône. Son véhicule a fait une sortie de route depuis le début de l'été. On compte au moins 84 pompiers blessés dans les incendies. Ils sont plusieurs centaines à être mobilisés depuis le début de la saison des feux. Dans l'actualité aussi, 38 voire 40 degrés, un nouvel épisode de chaleur est annoncé par Météo France. À partir d'aujourd'hui, il faut s'attendre à un pic de chaleur intense sur une large moitié ouest demain. Donald Trump souffle à nouveau le chaud et le froid. Le président américain a assuré qu'il y a de bonnes chances d'aboutir à des résultats après des négociations avec l'Iran. Le locataire de la Maison Blanche a menacé par la suite de bombarder à nouveau le pays. Aucune frappe américaine signalée depuis vendredi soir. Téhéran, de son côté, dément l'existence de ces négociations. Et puis, Zinedine Zidane devrait endosser le rôle de sélectionneur des Bleus. Le nom du nouveau coach de l'équipe de France doit être dévoilé par la Fédération Française de Foot ce matin lors d'une conférence de presse. Zizou pourrait remplacer Didier Deschamps qui aura donc passé 14 ans à ce poste. Voilà pour l'actualité, très bon début de journée à tous.
2: On poursuit avec la tendance côté ciel pour ce mardi. Et ce sont les rayons de soleil qui s'installent partout sur nos départements. L'ambiance est lumineuse. Notre mercure remonte légèrement, compté de 18 à 23 degrés au meilleur de la matinée. Nos maximales afficheront de 27 à 33 aujourd'hui. On poursuit avec les courses qui ont lieu sur l'hippodrome de Compiègne. 16 chevaux prendront le départ du quintet vers 18h30. Et Jordan FM vous conseille de jouer sur les 3, 6, 13, As, 7, 2, 4 et 5. 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

0: Taylor Swift sur Jordan FM.
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0: Et si on découvrait maintenant toutes les propositions de réponses que nous avons reçues ces dernières minutes sur notre page Facebook, Charlotte, les propositions de réponses au quoi donc du jour? Tu as posé une question tout à l'heure. Peux-tu nous rappeler quelle était cette question, s'il te plaît?
2: Cette partie du corps s'appelle le philtrum. Cette partie, c'est quoi donc?
0: Nous avons donc eu des propositions de réponses. Celle de Thierry, par exemple, qui nous dit les reins.
2: Non.
0: Kamel propose l'estomac.
2: Non.
0: Franck nous dit le foie.
2: Non.
0: Xavier nous dit le tympan.
2: Non.
0: Pour Manuela, ce sont les végétations.
2: Non.
0: Et pour Ophélie, les amygdales.
2: Non plus.
0: Le philtrum, c'est pas ça, c'est aucun de ces trucs.
2: J'ai dit que même si on se rapprochait...
0: Tu l'acceptais.
2: Je l'acceptais.
0: Donc on s'est pas rapproché du tout du
2: truc.
0: Non.
2: Le philtrum, c'est la partie qui se situe entre la bouche et le nez. Le philtrum.
0: Là, entre la bouche et le nez, la petite part. Là, il y a les deux petites bosses, là.
2: Ouais, c'est ça, ouais.
0: Là où les garçons, ils mettent leur moustache.
2: En gros, c'est ça.
0: Ok, le philtrum, c'est marrant ça.
2: Tu savais pas, mais c'est un nom.
0: Et bah, grâce à ce quoi donc, même s'il n'y a pas de victoire, on aura quand même appris quelque chose. Allez, dans un instant, ce sera notre météo de ce mardi 28 juillet. Et puis on retrouvera Oshi également, ce sera avec Puit à danser avec moi.
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17: Alors voilà.

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1: Les rayons de soleil sont bien présents ce mardi sur l'ensemble de nos départements. L'ambiance est lumineuse et notre mercure remonte. Nos températures affichent ce matin de 18 à 23 degrés. Nos maximales cet après-midi seront comprises entre 27 et 33. 27 degrés pour Saint-Flour et pour Userche. 30 attendus à Aurillac et à Neuvic et 33 du côté de Morse et de Brive. Cette belle et chaude tendance s'installe toute la semaine sur les cartes des prévisions. Le mercure reste élevé avec un pic de chaleur demain annoncé entre 35 et 40 degrés. Météo France prévoit toutefois quelques averses localisées vendredi et samedi après-midi.
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1: 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Stromae, Tove Lo sur Jordan FM.
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3: D'ici quelques minutes, notre grand jeu de l'été avec encore un beau cadeau à vous offrir ce matin. Mais pour l'heure, nous allons parler de ce qui se passe à Ussel, en Corrèze. Donc, la Microfolie qui accueille jusqu'au 5 août l'exposition du concours photo consacré cette année au thème des jardins. On rappelle que c'est une édition qui rend hommage à Claude Monet à l'occasion du centenaire de sa disparition.
4: Le peintre impressionniste, célèbre pour ses représentations de la nature et des jardins de Giverny, a inspiré ce thème qui invite les photographes amateurs à capturer la lumière, les couleurs, les reflets ou encore les ambiances des jardins, qu'ils soient publics, privés, sauvages ou aménagés. Les clichés des participants sont exposés à la Microfolie. Le public est invité à venir voter pour sa photo préférée sur place ou sur la page Facebook de la ville d'Ussel.
3: L'exposition, elle, est ouverte les mercredis et les vendredis de 10h à midi et l'après-midi de 13h30 à 17h30. Et si vous voulez plus d'infos, il y a le site ussel19.fr qui vous attend. Dans un instant sur Jordan FM, nous allons donc retrouver le programme télé de ce soir et l'info. Ce sera à 8h en compagnie de Sophie Fritsch, notre journaliste qui, chaque 30 minutes, revient dans le studio pour faire un petit point sur l'actualité. Pour la musique, c'est Cœur de Pirate. Voici Golden Baby maintenant sur Jordan FM.

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2: Bonjour, une petite sélection télé pour votre soirée du mardi 28 juillet sur TF1, Le Transporteur 2, film avec Jason Statham. Sur France 5, La mariée était en noir, film réalisé par François Truffaut. Sur France 3, OPJ, série. Sur France 2, Rendez-vous en Terre Inconnue, magazine. Frédéric Lopez prend la route aux côtés de Kenji Girac en direction des plaines désertiques du nord-ouest du Kenya, terre du peuple turkana. Sur M6, Zone Interdite, magazine présenté par Ophélie Meunier sur le thème All Inclusive ou à l'aventure, que valent les nouvelles destinations stars en Méditerranée? Pour des vacances au soleil à petit prix, de plus en plus de Français se tournent vers les nouvelles destinations stars qui ont la côte en Méditerranée. Sur Arte, La Méditerranée en feu, documentaire. Après l'Arctique, la région du pourtour méditerranéen est l'une des zones les plus sensibles au changement climatique sur Terre. Elle se réchauffe environ 20% plus vite que la moyenne nationale. Et puis sur W9, les 20 chansons de Jean-Jacques Goldman préférées des Français, documentaire. Très belle soirée télé à tous.
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1: Dans le Cantal, la Corrèze et le Lot, avec notre pourquoi du jour dans un instant. Et surtout après, le point sur les infos. Il est 8h.
2: Bonjour Sylvain, bonjour à tous. Les contrôles routiers se sont multipliés lors du dernier week-end dans le Cantal. Trois excès de vitesse importants ont notamment été relevés. Samedi soir sur la Nationale 122 à la Vessière, une automobiliste a été contrôlée à 133 km/h au lieu de 80. Et puis dimanche sur la 75 à hauteur de Ruine en Margeride, un jeune conducteur roulait à 164 km/h au lieu de 110. Les gendarmes ont aussi intercepté un automobiliste avec 1,46 g d'alcool par litre de sang à Saint-Poncy. Et trois conducteurs ont été contrôlés positifs au cannabis. À Saint-Paul-des-Landes, Saint-Géron et La Roquebrou. À un mois de la rentrée scolaire, la suppression de plusieurs circuits de transport scolaire provoque des tensions en Corrèze. La région Nouvelle-Aquitaine a en effet annoncé supprimer les lignes comptant moins de 4 élèves. 6 communes de la communauté de communes Vézère, Monédière, Millesource sont concernées. Le président de l'intercommunalité a adressé une lettre de protestation au président de la grande région et demande un entretien en urgence. De son côté, la région invoque des contraintes budgétaires, la baisse du nombre d'enfants et la recherche d'un meilleur remplissage des cars. Les agences régionales de santé appellent à la vigilance face à l'ambroisie, une plante invasive dont le pollen est très allergisant. Dans le Cantal, 12 000 personnes sont concernées par cette allergie et à ce jour, les données de l'ambroisie en Corrèze recensent 300 signalements dans 55 communes du département. L'ambroisie pousse dans les champs, les friches ou encore les bords de route. Elle se reconnaît à ses feuilles profondément découpées, vertes sur les deux faces, sans odeur lorsqu'on les froisse. Sa floraison se situe généralement entre la mi-août et la fin octobre et sa destruction est obligatoire avant la floraison. Les particuliers peuvent arracher les plants en portant des gants ou signaler leur présence sur la plateforme signalement-ambroisie.fr. Et puis le 20 août prochain, le Tour du Limousin va proposer une étape 100% corrézienne entre Saint-Privat et Égletons. Au programme 181 km et 6 côtes pour un parcours exigeant avec près de 3000 mètres de dénivelé positif. L'épreuve réunira plusieurs équipes de premier plan et sera diffusée sur France TV, offrant une nouvelle vitrine au territoire corrézien un mois après le Tour de France. On poursuit ce Jordan Info avec l'actualité en France et dans le monde. Bonjour Emmanuel Lafont.
3: Bonjour à tous. Il faut rester unis, c'est ce qu'a indiqué hier soir Emmanuel Macron. Le chef de l'État en déplacement à Bordeaux s'est entretenu avec des élus et des pompiers pour évoquer le méga feu en Gironde. Un incendie toujours difficilement contrôlable pour les soldats du feu. Mais il faut tenir bon, a expliqué le chef de l'État dans ce qu'il a qualifié de véritable bataille.

0: véhicule a fait une sortie de route. Depuis le début de l'été, on compte au moins 84 pompiers blessés dans les incendies. Ils sont plusieurs centaines à être mobilisés depuis le début de la saison des feux. Dans l'actualité aussi, 38 voire 40 degrés, un nouvel épisode de chaleur est annoncé par Météo France. À partir d'aujourd'hui, il faut s'attendre à un pic de chaleur intense sur une large moitié ouest demain. Donald Trump souffle à nouveau le chaud et le froid. Le président américain a assuré qu'il y a de bonnes chances d'aboutir à des résultats après des négociations avec l'Iran. Le locataire de la Maison Blanche a menacé par la suite de bombarder à nouveau le pays. Aucune frappe américaine signalée depuis vendredi soir. Téhéran, de son côté, dément l'existence de ces négociations. Et puis, Zinedine Zidane devrait endosser le rôle de sélectionneur des Bleus. Le nom du nouveau coach de l'équipe de France doit être dévoilé par la Fédération Française de Foot ce matin lors d'une conférence de presse. Zizou pourrait remplacer Didier Deschamps qui aura donc passé 14 ans à ce poste. Voilà pour l'actualité, très bon début de journée à tous.
1: On poursuit avec la tendance côté ciel pour ce mardi. Et ce sont les rayons de soleil qui s'installent partout sur nos départements. L'ambiance est lumineuse. Notre mercure remonte légèrement, compté de 18 à 23 degrés au meilleur de la matinée. Nos maximales afficheront de 27 à 33 aujourd'hui. On poursuit avec les courses qui ont lieu sur l'hippodrome de Compiègne. 16 chevaux prendront le départ du quintet vers 18h30. Et Jordan FM vous conseille de jouer sur les 3, 6, 13, As, 7, 2, 4 et 5. 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
0: On vous attend maintenant sur la page Facebook Jordan FM, parce que jusqu'à vendredi, on répond à votre pourquoi du jour. Et on en a un aujourd'hui, c'est celui de Damien, qui nous demande pourquoi on dit parfois que c'est tiré par les cheveux.
2: Ouais, souvent d'une expression, on dit qu'elle est tirée par les cheveux, franchement.
3: C'est vrai.
2: Quand
3: c'est un peu bizarre.
2: L'explication est un peu bizarre, tout à fait. En fait, c'est

0: L'expression existe depuis le XVIIe siècle. Elle fait allusion à une forme de torture pratiquée à l'époque. En tirant les cheveux de quelqu'un, on peut lui faire avouer n'importe quoi, même une histoire inventée. Et ce qui donne donc son sens à l'expression aujourd'hui.
1: 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Dans un instant, ce sera la météo, ce sera notre grand jeu de l'été. Et puis on trouvera Claudio Capéo avec Dis-le-moi.
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1: Les rayons de soleil sont bien présents ce mardi sur l'ensemble de nos départements. L'ambiance est lumineuse et notre mercure remonte. Nos températures affichent ce matin de 18 à 23 degrés. Nos maximales cet après-midi seront comprises entre 27 et 33. 27 degrés pour Massiac et Bort-les-Orgues, 30 à Arpajon et à Tulle, 33 degrés pour Malemort et pour Boissé. Cette belle et chaude tendance s'installe toute la semaine sur les cartes des prévisions. Le mercure reste élevé avec un pic de chaleur demain annoncé entre 35 et 40 degrés. Météo France prévoit toutefois quelques averses localisées vendredi et samedi après-midi.
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0: This is Théodora sur Jordan FM.
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0: 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On va tout à l'heure parler réseaux sociaux, retrouver l'horoscope de Camille dans un instant et l'info, ce sera à 8h30. Et puis on vous accompagne pour commencer cette journée dans le Cantal, la Corrèze et le Lot avec de la musique. Voici justement The Bangles sur Jordan FM.

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2: Bonjour à tous, on commence votre horoscope de ce mardi 28 juillet par les béliers. Vous aurez sans doute fort à faire pour éviter de vous retrouver coincé dans une situation qui vous déplaît.
3: Taureau, votre soif de vivre peut vous faire avancer dans des explorations parfois insolites.
4: Gémeaux, c'est grâce à votre détermination et votre dynamisme que vous obtiendrez les meilleures satisfactions.
5: Cancer, en couple, vous pourriez unir vos forces pour qu'un projet qui vous tient à cœur puisse se réaliser.
6: Lion, si vous organisez de manière drastique votre emploi du temps, vous tirerez votre épingle du jeu.
7: Vierge, sur le plan matériel, la situation tourne en votre faveur.
8: Vous pourrez bénéficier d'un avantage intéressant pour un investissement à long terme.
9: Balance, votre quotidien est un peu plus agité.
10: De nombreuses mises au point vont pouvoir être faites dans une bonne ambiance.
11: Scorpion, veillez à ne pas trop attacher d'importance à certaines exigences sans toutefois négliger les détails.
12: Sagittaire, il serait tout indiqué de vous octroyer du temps sans penser à vos affaires en cours.
13: Capricorne, attendez-vous à de nombreux changements qui vous libéreront de certaines entraves.
14: Verseau, vous prenez les commandes de votre vie et faites sauter les verrous qui vous freinaient jusqu'à présent.
15: Et enfin les poissons, essayez de garder l'esprit clair et ne prenez pas de décisions impulsives.
16: L'erreur serait source de soucis inutiles.
17: Je vous souhaite à tous une très belle journée.
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0: très bon mardi, il est 8h30.
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0: Notre Twitter dans un instant. Avant ça, dans le Cantal, la Corrèze et le Lot, voici un nouveau point sur les informations.
2: Bonjour Sylvain, bonjour à tous. À un mois de la rentrée scolaire, la suppression de plusieurs circuits de transport scolaire provoque des tensions en Corrèze. La région Nouvelle-Aquitaine a en effet annoncé supprimer les lignes comptant moins de 4 élèves. 6 communes de la communauté de communes Vézère, Moenédière, Millesources sont concernées. Le président de l'intercommunalité a adressé une lettre de protestation au président de la grande région et demande un entretien en urgence. De son côté, la région invoque des contraintes budgétaires, la baisse du nombre d'enfants et la recherche d'un meilleur remplissage des cars. Les contrôles routiers se sont multipliés lors du dernier week-end dans le Cantal. 3 excès de vitesse importants ont notamment été relevés. Samedi soir, sur la Nationale 122 à la Vessière, une automobiliste a été contrôlée à 133 km/h au lieu de 80. Et puis dimanche, sur la 75 à hauteur de Ruine en Margeride, un jeune conducteur roulait à 164 km/h au lieu de 110. Les gendarmes ont aussi intercepté un automobiliste avec 1,46 g d'alcool par litre de sang à Saint-Poncy. Et 3 conducteurs ont été contrôlés positifs au cannabis à Saint-Paul-des-Landes, Saint-Girons et La Roquebrune. Les agences régionales de santé appellent à la vigilance face à l'ambroisie, une plante invasive dont le pollen est très allergisant. Dans le Cantal, 12 000 personnes sont concernées par cette allergie et à ce jour, les données de l'ambroisie en Corrèze recensent 300 signalements dans 55 communes du département. L'ambroisie pousse dans les champs, les friches ou encore les bords de route. Elle se reconnaît à ses feuilles profondément découpées, vertes sur les deux faces, sans odeur lorsqu'on les froisse. Sa floraison se situe généralement entre la mi-août et la fin octobre et sa destruction est obligatoire avant la floraison. Les particuliers peuvent arracher les plants en portant des gants ou signaler leur présence sur la plateforme signalement-ambroisie.fr. Et puis le 20 août prochain, le Tour du Limousin va proposer une étape 100% corrézienne entre Saint-Privat et Égletton. Au programme, 181 km et 6 côtes pour un parcours exigeant avec près de 3000 mètres de dénivelé positif. L'épreuve réunira plusieurs équipes de premier plan et sera diffusée sur France TV, offrant une nouvelle vitrine au territoire corrézien un mois après le Tour de France. On poursuit ce Jordan Info avec l'actualité en France et dans le monde. Bonjour Emmanuel Lafont.
3: Bonjour à tous. Il faut rester unis, c'est ce qu'a indiqué hier soir Emmanuel Macron. Le chef de l'État en déplacement à Bordeaux s'est entretenu avec des élus et des pompiers pour évoquer le méga feu en Gironde. Un incendie toujours difficilement contrôlable pour les soldats du feu, mais il faut tenir bon, a expliqué le chef de l'État dans ce qu'il a qualifié de véritable bataille. 116 000 hectares ont été brûlés depuis le début de l'année en France. Dans un point de situation, la préfecture de Gironde assure que le feu n'a pas progressé ces dernières 24 heures, mais que la situation reste imprévisible. Et si la situation est toujours délicate en Gironde, elle semble s'améliorer dans les Landes. Le feu est fixé depuis hier. 3600 hectares sont partis en fumée, 198 bâtiments détruits. Le préfet annonce la levée progressive des mesures d'évacuation. 15 000 personnes évacuées pourront ainsi retrouver leur lieu de vie, à l'exception de certains quartiers de Biscarrosse, selon les autorités. Des pompiers qui luttent au péril de leur vie. Un soldat du feu est mort hier dans les Bouches-du-Rhône. Son véhicule a fait une sortie de route depuis le début de l'été. On compte au moins 84 pompiers blessés dans les incendies. Ils sont plusieurs centaines à être mobilisés depuis le début de la saison des feux. Dans l'actualité aussi, 38 voire 40 degrés, un nouvel épisode de chaleur est annoncé par Météo France. À partir d'aujourd'hui, il faut s'attendre à un pic de chaleur intense sur une large moitié ouest demain. Donald Trump souffle à nouveau le chaud et le froid. Le président américain a assuré qu'il y a de bonnes chances d'aboutir à des résultats après des négociations avec l'Iran. Le locataire de la Maison Blanche a menacé par la suite de bombarder à nouveau le pays. Aucune frappe américaine signalée depuis vendredi soir. Téhéran, de son côté, dément l'existence de ces négociations. Et puis, Zinedine Zidane devrait endosser le rôle de sélectionneur des Bleus. Le nom du nouveau coach de l'équipe de France doit être dévoilé par la Fédération française de foot ce matin lors d'une conférence de presse. Zizou pourrait remplacer Didier Deschamps, qui aura donc passé 14 ans à ce poste. Voilà pour l'actualité. Très bon début de journée à tous.
2: On poursuit avec la tendance côté ciel pour ce mardi. Et ce sont les rayons de soleil qui s'installent partout sur nos départements. L'ambiance est lumineuse. Notre mercure remonte légèrement, comptez de 18 à 23 degrés au meilleur de la matinée. Nos maximales afficheront de 27 à 33 aujourd'hui. On poursuit avec les courses qui ont lieu sur l'hippodrome de Compiègne. 16 chevaux prendront le départ du quintet vers 18h30. Et Jordan FM vous conseille de jouer sur les 3, 6, 13, As, 7, 2, 4 et 5. 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

0: Bienvenue dans les matinales de l'été. On retrouve maintenant notre Twitter. C'est dans ce moment qu'on va partager, Charlotte, les publications qui nous ont fait sourire sur les réseaux sociaux. Des publications mises de côté, partagées maintenant. Et je t'emmène, Charlotte, sur la page Complot facile pour briller en société.
1: Ok.
0: Avec une petite astuce. Je n'utilise plus ma poubelle. Je mets mes déchets dans une boîte Amazon que je dépose devant ma porte. Tout disparaît en 20 minutes. Le service est rapide.
1: Impeccable.
0: À tester, pourquoi pas. Qu'est-ce que t'as mis de côté pour la Twitter ?
1: N'empêche qu'il doit être super fort en blind test, le gars qui répond sur Shazam.
0: Moi, au début, je me disais, ouais, les mecs sont très très rapides.
1: Après, t'as vraiment dit ça ?
0: Bah, bien sûr que non, quand même.
1: Oh, tu m'as fait peur.
0: Allez, pour la suite sur Jordan FM, notre météo bien sûr, mais aussi de la musique. On retrouvera Lady Gaga, entre autres. Ce sera avec Poker Face.
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1: Les rayons de soleil sont bien présents ce mardi sur l'ensemble de nos départements. L'ambiance est lumineuse et notre mercure remonte. Nos températures affichent ce matin de 18 à 23 degrés. Nos maximales cet après-midi seront comprises entre 27 et 33. 27 degrés pour Saint-Flour et pour Userche. 30 attendus à Aurillac et à Neuvic et 33 du côté de Morse et de Brive. Cette belle et chaude tendance s'installe toute la semaine sur les cartes des prévisions. Le mercure reste élevé avec un pic de chaleur demain annoncé entre 35 et 40 degrés. Météo France prévoit toutefois quelques averses localisées vendredi et samedi après-midi.
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0: Offenbach, Star Sailor sur Jordan FM.
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0: Les matinales de l'été qui continuent pour encore quelques minutes. Avec Charlotte, cette information sur laquelle je suis tombé, et vu ce qui se passe depuis maintenant plusieurs jours en Gironde, je me dis qu'il est important de faire une piqûre de rappel, même si ça paraît logique, hein, ouais. Ça paraît élémentaire. Aujourd'hui, un enfant qui jette un papier par terre, tout le monde le reprend, tout le monde le corrige. Quand on voit des gens qui jettent des mégots par la fenêtre de leur voiture, là maintenant, ça va mériter des punitions, des fessées.
2: Hein. Bon, ouais, bon, je sais pas si j'irais jusqu'à mettre une fessée, mais
0: moi,
2: un bon coup de klaxon, par contre, ça oui.
0: Sachez en tout cas que jeter un mégot par la fenêtre de sa voiture, ça peut désormais coûter 500 €, et je trouve que c'est pas énorme.
2: C'est pas énorme, sachant les ravages que ça peut faire.
0: Exactement,
2: après.
0: Mais ça peut aussi coûter 6 points de permis de conduire. Voilà, vous êtes prévenus.
2: Ah, mais 6 points.
0: 500 € et 6 points en moins sur le permis pour un mégot jeté par la fenêtre de votre voiture. Je trouve que ça méritait une petite piqûre de rappel. Voilà, pour commencer cette journée.
2: C'est vrai.
0: Autre piqûre de rappel, vous êtes plus nombreux encore à écouter Jordan FM, et ça, on en est très fiers.
2: Ah, qu'est-ce que ça fait du bien.
0: Merci pour votre fidélité. Les matinales qui seront de retour demain, matinales de l'été à partir de 6h. Bisous Charlotte.
2: Bisous.
0: Passez un très très bon mardi. N'oubliez pas que vous le passerez tout à l'heure avec Guillaume, bien sûr. Vous retrouverez également Sophie Fritsch et l'info, ce sera à 9h. Et avant de parler du programme télé, voici Superbus avec OK KO sur Jordan FM. Bon mardi, bonne matinée et bisous à tous.
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0: Et c'est comme ça qu'on démarre la journée sur Jordan FM. Pour ce soir, tiens, pas de casse-tête. Voici notre sélection télé avec le programme télé Jordan FM.
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2: Bonjour, une petite sélection télé pour votre soirée du mardi 28 juillet sur TF1, Le Transporteur 2, film avec Jason Statham. Sur France 5, La mariée était en noir, film réalisé par François Truffaut. Sur France 3, OPJ, série. Sur France 2, Rendez-vous en terre inconnue, magazine. Frédéric Lopez prend la route aux côtés de Kenji Girac en direction des plaines désertiques du nord-ouest du Kenya, terre du peuple turcadin. Sur M6, Zone Interdite, magazine présenté par Ophélie Meunier sur le thème All Inclusive ou à l'aventure, que valent les nouvelles destinations stars en Méditerranée? Pour des vacances au soleil à petit prix, de plus en plus de Français se tournent vers les nouvelles destinations stars qui ont la cote en Méditerranée. Sur Arte, La Méditerranée en feu, documentaire. Après l'Arctique, la région du pourtour méditerranéen est l'une des zones les plus sensibles au changement climatique sur Terre. Elle se réchauffe environ 20% plus vite que la moyenne nationale. Et puis sur W9, les 20 chansons de Jean-Jacques Goldman préférées des Français, documentaire. Très belle soirée télé à tous.
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1: Il est 9h, la suite de la musique dans quelques secondes, ce sera après notre météo, les pronostics hippiques et les informations.
2: Bonjour Sylvain, bonjour à tous. Les contrôles routiers se sont multipliés lors du dernier week-end dans le Cantal. Trois excès de vitesse importants ont notamment été relevés. Samedi soir sur la Nationale 122 à la Vessière, une automobiliste a été contrôlée à 133 km/h au lieu de 80. Et puis dimanche sur la 75 à hauteur de Ruine en Margeride, un jeune conducteur roulait à 164 km/h au lieu de 110. Les gendarmes ont aussi intercepté un automobiliste avec 1,46 g d'alcool par litre de sang à Saint-Poncy. Et trois conducteurs ont été contrôlés positifs au cannabis à Saint-Paul-des-Landes, Saint-Géron et La Roquebrune. À un mois de la rentrée scolaire, la suppression de plusieurs circuits de transport scolaire provoque des tensions en Corrèze. La région Nouvelle-Aquitaine a en effet annoncé supprimer les lignes comptant moins de 4 élèves. 6 communes de la communauté de communes Vézère, Monédière, Millesource sont concernées. Le président de l'intercommunalité a adressé une lettre de protestation au président de la grande région et demande un entretien en urgence. De son côté, la région invoque des contraintes budgétaires, la baisse du nombre d'enfants et la recherche d'un meilleur remplissage des cars. Les agences régionales de santé appellent à la vigilance face à l'ambroisie, une plante invasive dont le pollen est très allergisant. Dans le Cantal, 12 000 personnes sont concernées par cette allergie et à ce jour, les données de l'ambroisie en Corrèze recensent 300 signalements dans 55 communes du département. L'ambroisie pousse dans les champs, les friches ou encore les bords de route. Elle se reconnaît à ses feuilles profondément découpées, vertes sur les deux faces, sans odeur lorsqu'on les froisse. Sa floraison se situe généralement entre la mi-août et la fin octobre et sa destruction est obligatoire avant la floraison. Les particuliers peuvent arracher les plants en portant des gants ou signaler leur présence sur la plateforme signalement-ambroisie.fr. Et puis le 20 août prochain, le Tour du Limousin va proposer une étape 100% corrézienne entre Saint-Privat et Égletons. Au programme 181 km et 6 côtes pour un parcours exigeant avec près de 3000 mètres de dénivelé positif. L'épreuve réunira plusieurs équipes de premier plan et sera diffusée sur France TV, offrant une nouvelle vitrine au territoire corrézien un mois après le Tour de France. On poursuit ce Jordan Info avec l'actualité en France et dans le monde. Bonjour Emmanuel Lafont.
3: Bonjour à tous. Il faut rester unis, c'est ce qu'a indiqué hier soir Emmanuel Macron. Le chef de l'État en déplacement à Bordeaux s'est entretenu avec des élus et des pompiers pour évoquer le méga-feu en Gironde. Un incendie toujours difficilement contrôlable pour les soldats du feu. Mais il faut tenir bon, a expliqué le chef de l'État dans ce qu'il a qualifié de véritable bataille. 116 000 hectares ont été brûlés depuis le début de l'année en France. Dans un point de situation, la préfecture de Gironde assure que le feu n'a pas progressé ces dernières 24 heures. Mais que la situation reste imprévisible. Et si la situation est toujours délicate en Gironde, elle semble s'améliorer dans les Landes. Le feu est fixé depuis hier. 3600 hectares sont partis en fumée, 198 bâtiments détruits. Le préfet annonce la levée progressive des mesures d'évacuation. 15 000 personnes évacuées pourront ainsi retrouver leur lieu de vie, à l'exception de certains quartiers de Biscarrosse, selon les autorités. Des pompiers qui luttent au péril de leur vie. Un soldat du feu est mort hier dans les Bouches-du-Rhône. Son véhicule a fait une

0: négociations. Et puis, Zinedine Zidane devrait endosser le rôle de sélectionneur des Bleus. Le nom du nouveau coach de l'équipe de France doit être dévoilé par la Fédération française de foot ce matin lors d'une conférence de presse. Zizou pourrait remplacer Didier Deschamps qui aura donc passé 14 ans à ce poste. Voilà pour l'actualité, très bon début de journée à tous.
1: On poursuit avec la tendance côté ciel pour ce mardi. Et ce sont les rayons de soleil qui s'installent partout sur nos départements. L'ambiance est lumineuse. Notre mercure remonte légèrement, comptez de 18 à 23 degrés au meilleur de la matinée. Nos maximales afficheront de 27 à 33 aujourd'hui. On poursuit avec les courses qui ont lieu sur l'hippodrome de Compiègne. 16 chevaux prendront le départ du quintet vers 18h30. Et Jordan FM vous conseille de jouer sur les 3, 6, 13, As, 7, 2, 4 et 5. 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

0: On vous attend maintenant sur la page Facebook Jordan FM, parce que jusqu'à vendredi, on répond à votre pourquoi du jour. Et on en a un aujourd'hui, c'est celui de Damien, qui nous demande pourquoi on dit parfois que c'est tiré par les cheveux.
1: Ouais, souvent d'une expression, on dit qu'elle est tirée par les cheveux, franchement.
2: C'est vrai.
1: C'est
2: un peu bizarre.
1: L'explication est un peu bizarre, tout à fait. En fait, cette expression, elle existe depuis le 17e siècle. Elle fait allusion à une forme de torture pratiquée à l'époque. En tirant les cheveux de quelqu'un, on peut lui faire avouer n'importe quoi, même une histoire inventée. Ah. Et ce qui donne donc son sens à l'expression aujourd'hui.
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1: Tout l'été sur Jordan FM, on met à l'honneur les saveurs d'ici avec la distillerie Louis Coudert et on accueille Jean-Jacques Vermerche pour en parler. Bonjour Jean-Jacques.
2: Bonjour Sophie.
1: Alors on va découvrir ensemble l'histoire de cette maison centenaire, emblématique d'Aurillac et du Cantal. Alors toi tu es arrivé en 2003.
2: Oui, alors moi je suis un épiphénomène dans cette maison qui est centenaire, qui existe depuis 1908. C'est Louis Coudert et un associé, M. Bonny. Ils étaient déjà modernes, ils s'étaient associés pour créer la distillerie du centre. D'aucuns pourraient penser que c'était la distillerie du centre de la France. Non,
1: non.
2: C'était la distillerie du centre d'Aurillac. À l'époque, imaginons Aurillac avec l'effervescence d'une ville-préfecture de 400 000 habitants. Et donc la rue Victor Hugo, où on fait manufacture de gentiane, oui. Eh bien, se trouve au milieu d'une quinzaine de troquets où les agriculteurs, en descendant de la montagne, viennent se réjouir, dépenser les sous qu'ils ont gagnés en vendant leurs veaux, vaches et couvées autour de barricous de gentiane. Oui, nous livrions à l'époque des barriques de gentiane de 27 litres. Alors, je tiens l'héritage de Louis Coudert à la gentiane.
1: Oui.
2: Et donc, à la reprise de l'entreprise en 2003, c'était pas si évident de parier sur cet apéritif. C'était un peu suranné, considéré, c'était l'alcool des anciens.
1: D'accord.
2: Alors qu'aujourd'hui, on constate que nos jeunes et beaucoup de jeunes consommateurs apprécient, en forme de cocktail par exemple, cette gentiane. Et puis l'autre pilier de la production et du savoir-faire de la maison, ce sont les crèmes de fruits, à partir de fruits sauvages. Et ça, c'est Marie Coudert, l'épouse de Louis. Au décès de Louis Coudert, elle décide de diversifier la production pour toucher le public féminin et les enfants avec les sirops. Voilà.
1: D'accord.
2: Et c'est de là que nous vient ce savoir-faire d'infusion et de macération de fruits sauvages.
1: Ils étaient décidément très modernes, une femme dans ce genre de métier à l'époque.
2: On lui doit également le maintien de l'indépendance,
1: ouais.
2: Puisque au regroupement d'un certain nombre de licoristeries dans les années 40, elle décide de garder la maison indépendante.
1: D'accord.
2: Ce qui nous permet aujourd'hui de continuer à exister.
1: Et ça, c'est tant mieux, et on va continuer de découvrir toute cette histoire et tous les produits aussi qui sont proposés. Alors, vous avez un site, c'est distillerie-coudert.com pour découvrir toute la gamme, par exemple, et toute cette histoire plus longuement. Et puis, tout au long de l'été, vous allez pouvoir emporter un panier estival signé, Jean-Jacques Vermerche et la maison Coudert. Et c'est à découvrir sur jordanfm.fr.

0: On retrouve maintenant notre Twitter. C'est dans ce moment qu'on va partager, Charlotte, les publications qui nous ont fait sourire sur les réseaux sociaux. Des publications mises de côté, partagées maintenant. Et je t'emmène, Charlotte, sur la page Complot facile pour briller en société.
1: Ok.
0: Avec une petite astuce. Je n'utilise plus ma poubelle. Je mets mes déchets dans une boîte Amazon que je dépose devant ma porte. Tout disparaît en 20 minutes. Le service est rapide.
1: Impeccable.
0: À tester, pourquoi pas. Qu'est-ce que t'as mis de côté pour la Twitter ?
1: N'empêche qu'il doit être super fort en blind test, le gars qui répond sur Shazam.
0: Moi, au début, je me disais, ouais, les mecs sont très très rapides.
1: Après, t'as vraiment dit ça ?
0: Mais bien sûr que non, quand même.
1: Oh, tu m'as fait peur.
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1: Bonjour à tous. Les contrôles routiers se sont multipliés lors du dernier week-end dans le Cantal. 3 excès de vitesse importants ont notamment été relevés. Samedi soir sur la Nationale 122 à la Vessière, une automobiliste a été contrôlée à 133 km/h au lieu de 80. Et puis dimanche sur la 75 à hauteur de Ruine en Margeride, un jeune conducteur roulait à 164 km/h au lieu de 110. Les gendarmes ont aussi intercepté un automobiliste avec 1,46 g d'alcool par litre de sang à Saint-Poncy. Et 3 conducteurs ont été contrôlés positifs au cannabis à Saint-Paul des Landes, Saint-Géron et La Roquebrune. À un mois de la rentrée scolaire, la suppression de plusieurs circuits de transport scolaire provoque des tensions en Corrèze. La région Nouvelle-Aquitaine a en effet annoncé supprimer les lignes comptant moins de 4 élèves. 6 communes de la communauté de communes Vézère, Monédière, Mille-Sources sont concernées. Le président de l'intercommunalité a adressé une lettre de protestation au président de la grande région et demande un entretien en urgence. De son côté, la région invoque des contraintes budgétaires, la baisse du nombre d'enfants et la recherche d'un meilleur remplissage des cars. Et puis le 20 août prochain, le Tour du Limousin va proposer une étape 100% corrézienne entre Saint-Privat et Égletons. Au programme 181 km et 6 côtes pour un parcours exigeant avec près de 3000 mètres de dénivelé positif. L'épreuve réunira plusieurs équipes de premier plan et sera diffusée sur France TV, offrant une nouvelle vitrine au territoire corrézien un mois après le Tour de France. On fait tout de suite le point sur l'actualité nationale et internationale. Bonjour Emmanuel Lafond.
2: Bonjour à tous. En Gironde, près de 130 km de lisière sont à traiter aujourd'hui pour éviter toute reprise. Le feu reste stabilisé ce matin selon la préfecture, mais toujours imprévisible. Des reprises de feu sont observées après une nuit calme où les flammes n'ont pas progressé depuis 24 heures. Le méga-feu a parcouru 42 000 hectares. Les pompiers luttent encore au péril de leur vie. Un soldat du feu est mort dans les Bouches-du-Rhône hier. Son camion-citerne a percuté un platane. Le pompier volontaire était parti ravitailler le camion en carburant. À noter que Météo France prévoit un retour de la chaleur dès aujourd'hui. Le pic est attendu demain avec 40 degrés dans le sud-ouest. Dans l'actualité aussi, 2 nouvelles plaintes contre Patrick Bruel sur le journal Mediapart qui le révèle. L'une des plaignantes dénonce un viol qu'elle aurait subi à l'automne 94, l'autre une agression en 2005, des faits prescrits. Le chanteur a été mis en examen le 10 juin dernier pour 4 affaires de viol et agression sexuelle. Et puis, bilan morose pour les commerçants, la fin des soldes c'est aujourd'hui. Une période prolongée à cause de la canicule mais qui n'a pas réussi à faire remonter la fréquentation. Voilà pour l'actualité, très bonne matinée à tous.
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1: Les rayons de soleil sont bien présents ce mardi sur l'ensemble de nos départements. L'ambiance est lumineuse et notre mercure remonte. Nos maximales cet après-midi seront comprises entre 27 et 33. 27 degrés pour Saint-Flour et pour Userche. 30 attendus à Aurillac et à Neuvic et 33 du côté de Morse et de Brive. Cette belle et chaude tendance s'installe toute la semaine sur les cartes des prévisions. Le mercure reste élevé avec un pic de chaleur demain annoncé entre 35 et 40 degrés. Météo France prévoit toutefois quelques averses localisées vendredi et samedi après-midi. 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
1: Dominant la vallée de la Serre depuis son éperon rocheux à Polminiac, le château de Pesteil retrace plus de 7 siècles d'histoire.
2: Cette ancienne forteresse médiévale classée monument historique se distingue par son imposant donjon du XIIIe siècle, haut de 40 mètres.
1: Au fil du temps, le site s'est transformé en demeure d'agrément, aujourd'hui encore habité par la même famille depuis le début du XVIIe siècle.
2: À l'intérieur, le parcours dévoile des éléments remarquables, des peintures murales du XVe, des plafonds peints du XVIIe siècle, ainsi que des salons meublés et des cuisines d'époque.
1: La visite est également rythmée par des personnages de cire réalisés par le musée Grévin, illustrant des épisodes marquants de l'histoire régionale et du château.
2: Enfin, depuis les jardins, les visiteurs bénéficient d'un vaste panorama sur la vallée et les monts du Cantal. Une halte patrimoniale accessible à tous les publics. Vous avez toutes les infos à retrouver directement sur le site internet du château de Pesteil. 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
1: Bonjour à tous. Les contrôles routiers se sont multipliés lors du dernier week-end dans le Cantal. Trois excès de vitesse importants ont notamment été relevés. Samedi soir, sur la Nationale 122 à la Vessière, une automobiliste a été contrôlée à 133 km/h au lieu de 80. Et puis dimanche, sur la 75 à hauteur de Ruine en Margeride, un jeune conducteur roulait à 164 km/h au lieu de 110. Les gendarmes ont aussi intercepté un automobiliste avec 1,46 g d'alcool par litre de sang à Saint-Poncy. Et trois conducteurs ont été contrôlés positifs au cannabis à Saint-Paul des Landes, Saint-Géron et La Roquebrune. À un mois de la rentrée scolaire, la suppression de plusieurs circuits de transport scolaire provoque des tensions en Corrèze. La région Nouvelle-Aquitaine a en effet annoncé supprimer les lignes comptant moins de 4 élèves. 6 communes de la communauté de communes Vézère, Monédière, Millesources sont concernées. Le président de l'intercommunalité a adressé une lettre de protestation au président de la grande région et demande un entretien en urgence. De son côté, la région invoque des contraintes budgétaires, la baisse du nombre d'enfants et la recherche d'un meilleur remplissage des cars. Et puis le 20 août prochain, le Tour du Limousin va proposer une étape 100% corrézienne entre Saint-Privat et Égletons. Au programme 181 km et 6 côtes pour un parcours exigeant avec près de 3000 mètres de dénivelé positif. L'épreuve réunira plusieurs équipes de premier plan et sera diffusée sur France TV, offrant une nouvelle vitrine au territoire corrézien un mois après le Tour de France. On fait tout de suite le point sur l'actualité nationale et internationale. Bonjour Emmanuel Lafont.
2: Bonjour à tous. En Gironde, près de 130 km de lisières sont à traiter aujourd'hui pour éviter toute reprise. Le feu reste stabilisé ce matin selon la préfecture, mais toujours imprévisible. Des reprises de feu sont observées après une nuit calme où les flammes n'ont pas progressé depuis 24 heures. Le méga-feu a parcouru 42 000 hectares. Les pompiers luttent encore au péril de leur vie. Un soldat du feu est mort dans les Bouches-du-Rhône hier. Son camion-citerne a percuté un platane. Le pompier volontaire était parti ravitailler le camion en carburant. À noter que Météo France prévoit un retour de la chaleur dès aujourd'hui. Le pic est attendu demain avec 40 degrés dans le sud-ouest. Dans l'actualité aussi, deux nouvelles plaintes contre Patrick Bruel sur le journal Mediapart qui le révèle. L'une des plaignantes dénonce un viol qu'elle aurait subi à l'automne 94, l'autre une agression en 2005, des faits prescrits. Le chanteur a été mis en examen le 10 juin dernier pour 4 affaires de viol et agression sexuelle. Et puis, bilan morose pour les commerçants, la fin des soldes c'est aujourd'hui. Une période prolongée à cause de la canicule, mais qui n'a pas réussi à faire remonter la fréquentation. Voilà pour l'actualité, très bonne matinée à tous.
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1: Les rayons de soleil sont bien présents ce mardi sur l'ensemble de nos départements. L'ambiance est lumineuse et notre mercure remonte. Nos maximales cet après-midi seront comprises entre 27 et 33. 27 degrés pour Saint-Flour et pour Userche. 30 attendus à Aurillac et à Neuvic et 33 du côté de Morse et de Brive. Cette belle et chaude tendance s'installe toute la semaine sur les cartes des prévisions. Le mercure reste élevé avec un pic de chaleur demain annoncé entre 35 et 40 degrés. Météo France prévoit toutefois quelques averses localisées vendredi et samedi après-midi.
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1: Dernière étape à la ferme du Bruel de Saint-Ylide dans le Cantal avec Jérôme Falcon. Bonjour Jérôme.
2: Bonjour et merci pour votre invitation.
1: Alors on a parlé élevage, transformation et traiteur. Mais alors, où est-ce qu'on achète ces bons produits?
2: Vous pouvez trouver nos produits sur notre boutique sur place, ouvert tous les matins jusqu'à 14h.
1: Et sachez également que la commercialisation est assurée sur plusieurs marchés cantaliens. Le vendredi à Saint-Privat, à Aurillac et Mauriac, le samedi matin au Foire de Plot et Rion-Esmontagne. Et puis le troisième dimanche du mois du côté de Velzic. Pour vous, ces marchés, Jérôme, c'est primordial, très important pour être au contact des clients.
2: Oui, bien sûr, parce qu'on travaille 90% avec des locaux et c'est important pour la pérennité de notre entreprise.
1: Alors, si vous avez l'occasion de flâner cet été sur l'un des marchés cantaliens où la ferme du Bruel est présente, eh bien, allez vous faire plaisir. 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
1: Bonjour à tous. Les contrôles routiers se sont multipliés lors du dernier week-end dans le Cantal. Trois excès de vitesse importants ont notamment été relevés. Samedi soir sur la Nationale 122 à la Vessière, une automobiliste a été contrôlée à 133 km/h au lieu de 80. Et puis dimanche sur la 75 à hauteur de Ruine en Margeride, un jeune conducteur roulait à 164 km/h au lieu de 110. Les gendarmes ont aussi intercepté un automobiliste avec 1,46 g d'alcool par litre de sang à Saint-Poncy. Et trois conducteurs ont été contrôlés positifs au cannabis à Saint-Paul-des-Landes-Saint-Géron et La Roquebrune. À un mois de la rentrée scolaire, la suppression de plusieurs circuits de transport scolaire provoque des tensions en Corrèze. La région Nouvelle-Aquitaine a en effet annoncé supprimer les lignes comptant moins de 4 élèves. 6 communes de la communauté de communes Vézère, Monédière, Millesource sont concernées. Le président de l'intercommunalité a adressé une lettre de protestation au président de la grande région et demande un entretien en urgence. De son côté, la région invoque des contraintes budgétaires, la baisse du nombre d'enfants et la recherche d'un meilleur remplissage des cars. Et puis le 20 août prochain, le Tour du Limousin va proposer une étape 100% corrézienne entre Saint-Privat et Égletons. Au programme 181 km et 6 côtes pour un parcours exigeant avec près de 3000 mètres de dénivelé positif. L'épreuve réunira plusieurs équipes de premier plan et sera diffusée sur France TV, offrant une nouvelle vitrine au territoire corrézien un mois après le Tour de France. On fait tout de suite le point sur l'actualité nationale et internationale. Bonjour Emmanuel Lafond.
2: Bonjour à tous, il avait quitté les Bleus sur un carton rouge il y a 20 ans, il est de retour sur le banc, c'est officiel, Zinedine Zidane est le nouveau sélectionneur de l'équipe de France. Le président de la Fédération Française de Football, Philippe Diallo, vient de l'annoncer lors de la conférence de presse de présentation du nouveau sélectionneur. 4000 touristes évacués de façon préventive à Lacanau, ils ont reçu une alerte ce matin de la préfecture de Gironde alors que le feu lui reste stabilisé mais pas fixé et la hausse des températures et un vent plus sec font craindre de possibles reprises. Cette terrible découverte à Orange, 5 corps de bébés ont été retrouvés au domicile d'un couple dans des cartons. Selon les enquêteurs, la femme a accouché hier d'un enfant en bonne santé à la suite d'un troisième déni de grossesse. Et puis on termine avec un petit mot de cyclisme, hein, car les saisons n'est pas encore finie pour Tadej Pogacar. 2 jours après son 5e sacre sur le Tour de France, le Slovène est maintenant attendu en Espagne pour la Vuelta. Elle débutera le 22 août prochain. Voilà pour l'essentiel de l'actualité. Excellente journée à tous.
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1: Les rayons de soleil sont bien présents ce mardi sur l'ensemble de nos départements. L'ambiance est lumineuse et notre mercure remonte. Nos maximales cet après-midi seront comprises entre 27 et 33. 27 degrés pour Saint-Flour et pour Userche, 30 attendus à Aurillac et à Neuvic et 33 du côté de Morse et de Brive. Cette belle et chaude tendance s'installe toute la semaine sur les cartes des prévisions. Le mercure reste élevé avec un pic de chaleur demain annoncé entre 35 et 40 degrés. Météo France prévoit toutefois quelques averses localisées vendredi et samedi après-midi.

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1: Bonjour à tous. À un mois de la rentrée scolaire, la suppression de plusieurs circuits de transport scolaire provoque des tensions en Corrèze. La région Nouvelle-Aquitaine a en effet annoncé supprimer les lignes comptant moins de 4 élèves. 6 communes de la communauté de communes Vézère, Monédière, Millesources sont concernées. Le président de l'intercommunalité a adressé une lettre de protestation au président de la grande région et demande un entretien en urgence. De son côté, la région invoque des contraintes budgétaires, la baisse du nombre d'enfants et la recherche d'un meilleur remplissage des cars. Les agences régionales de santé appellent à la vigilance face à l'ambroisie, une plante invasive dont le pollen est très allergisant. Dans le Cantal, 12 000 personnes sont concernées par cette allergie et à ce jour, les données de l'ambroisie en Corrèze recensent 300 signalements dans 55 communes du département. L'ambroisie pousse dans les champs, les friches ou encore les bords de route. Elle se reconnaît à ses feuilles profondément découpées, vertes sur les deux faces, sans odeur lorsqu'on les froisse. Sa floraison se situe généralement entre la mi-août et la fin octobre et sa destruction est obligatoire avant la floraison. Les particuliers peuvent arracher les plants en portant des gants ou signaler leur présence sur la plateforme signalement-ambroisie.fr. Et puis le 20 août prochain, le Tour du Limousin va proposer une étape 100% corrézienne entre Saint-Privat et Égletons. Au programme, 181 km et 6 côtes pour un parcours exigeant avec près de 3000 mètres de dénivelé positif. L'épreuve réunira plusieurs équipes de premier plan et sera diffusée sur France TV, offrant une nouvelle vitrine au territoire corrézien un mois après le Tour de France. On fait tout de suite le point sur l'actualité nationale et internationale. Bonjour Emmanuel Lafond.
2: Bonjour à tous. S'il avait quitté les Bleus sur un carton rouge il y a 20 ans, il est de retour sur le banc. C'est officiel, Zinedine Zidane est le nouveau sélectionneur de l'équipe de France. Le président de la Fédération française de football, Philippe Diallo, vient de l'annoncer lors de la conférence de presse de présentation du nouveau sélectionneur. 4000 touristes évacués de façon préventive à Lacanau. Ils ont reçu une alerte ce matin de la préfecture de Gironde alors que le feu lui reste stabilisé mais pas fixé. Et la hausse des températures et un vent plus sec font craindre de possibles reprises. Cette terrible découverte à Orange, 5 corps de bébés ont été retrouvés au domicile d'un couple dans des cartons. Selon les enquêteurs, la femme a accouché hier d'un enfant en bonne santé à la suite d'un troisième déni de grossesse. Et puis on termine avec un petit mot de cyclisme, hein, car les saisons n'est pas encore finie pour Tadej Pogacar. 2 jours après son 5e sacre sur le Tour de France, le Slovène est maintenant attendu en Espagne pour la Vuelta. Elle débutera le 22 août prochain. Voilà pour l'essentiel de l'actualité. Excellente journée à tous.
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1: Les rayons de soleil sont bien présents ce mardi sur l'ensemble de nos départements. L'ambiance est lumineuse et notre mercure remonte. Nos maximales cet après-midi seront comprises entre 27 et 33. 27 degrés pour Saint-Flour et pour Userche. 30 attendus à Aurillac et à Neuvic et 33 du côté de Morse et de Brive. Cette belle et chaude tendance s'installe toute la semaine sur les cartes des prévisions. Le mercure reste élevé avec un pic de chaleur demain annoncé entre 35 et 40 degrés. Météo France prévoit toutefois quelques averses localisées vendredi et samedi après-midi. 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
1: Bonjour, une petite sélection télé pour votre soirée du mardi 28 juillet sur TF1, Le Transporteur 2, film avec Jason Statham. Sur France 5, La mariée était en noir, film réalisé par François Truffaut. Sur France 3, OPJ, série. Sur France 2, Rendez-vous en terre inconnue, magazine. Frédéric Lopez prend la route aux côtés de Kenji Girac en direction des plaines désertiques du nord-ouest du Kenya, terre du peuple turcana. Sur M6, Zone Interdite, magazine présenté par Ophélie Meunier sur le thème All Inclusive ou à l'aventure, que valent les nouvelles destinations stars en Méditerranée? Pour des vacances au soleil à petit prix, de plus en plus de Français se tournent vers les nouvelles destinations stars qui ont la côte en Méditerranée. Sur Arte, La Méditerranée en feu, documentaire. Après l'Arctique, la région du pourtour méditerranéen est l'une des zones les plus sensibles au changement climatique sur Terre. Elle se réchauffe environ 20% plus vite que la moyenne nationale. Et puis sur W9, les 20 chansons de Jean-Jacques Goldman préférées des Français, documentaire. Très belle soirée télé à tous.
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1: 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On retrouve le directeur du parc, Christophe Serre. 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

0: 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Il est 14h.
1: 14h.
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2: Bonjour à tous. À un mois de la rentrée scolaire, la suppression de plusieurs circuits de transport scolaire provoque des tensions en Corrèze. La région Nouvelle-Aquitaine a en effet annoncé supprimer les lignes comptant moins de 4 élèves. 6 communes de la communauté de communes Vézère, Monédière, Millesources sont concernées. Le président de l'intercommunalité a adressé une lettre de protestation au président de la grande région et demande un entretien en urgence. De son côté, la région invoque des contraintes budgétaires, la baisse du nombre d'enfants et la recherche d'un meilleur remplissage des cars. Les agences régionales de santé appellent à la vigilance face à l'ambroisie, une plante invasive dont le pollen est très allergisant. Dans le Cantal, 12 000 personnes sont concernées par cette allergie et à ce jour, les données de l'ambroisie en Corrèze recensent 300 signalements dans 55 communes du département. L'ambroisie pousse dans les champs, les friches ou encore les bords de route. Elle se reconnaît à ses feuilles profondément découpées, vertes sur les deux faces, sans odeur lorsqu'on les froisse. Sa floraison se situe généralement entre la mi-août et la fin octobre et sa destruction est obligatoire avant la floraison. Les particuliers peuvent arracher les plants en portant des gants ou signaler leur présence sur la plateforme signalement-ambroisie.fr. Et puis le 20 août prochain, le Tour du Limousin va proposer une étape 100% corrézienne entre Saint-Privat et Égletons. Au programme, 181 km et 6 côtes pour un parcours exigeant avec près de 3000 mètres de dénivelé positif. L'épreuve réunira plusieurs équipes de premier plan et sera diffusée sur France TV, offrant une nouvelle vitrine au territoire corrézien un mois après le Tour de France. On fait tout de suite le point sur l'actualité nationale et internationale. Bonjour Emmanuel Lafont.
3: Bonjour à tous, s'il avait quitté les Bleus sur un carton rouge il y a 20 ans, il est de retour sur le banc, c'est officiel, Zinedine Zidane est le nouveau sélectionneur de l'équipe de France. Le président de la Fédération Française de Football, Philippe Diallo, vient de l'annoncer lors de la conférence de presse de présentation du nouveau sélectionneur. 4000 touristes évacués de façon préventive à Lacanau, ils ont reçu une alerte ce matin de la préfecture de Gironde alors que le feu lui reste stabilisé mais pas fixé et la hausse des températures et un vent plus sec font craindre de possibles reprises. Cette terrible découverte à Orange, 5 corps de bébés ont été retrouvés au domicile d'un couple dans des cartons. Selon les enquêteurs, la femme a accouché hier d'un enfant en bonne santé à la suite d'un troisième déni de grossesse. Et puis on termine avec un petit mot de cyclisme, hein, car les saisons n'est pas encore finie pour Tadej Pogacar. 2 jours après son 5e sacre sur le Tour de France, le Slovène est maintenant attendu en Espagne pour la Vuelta. Elle débutera le 22 août prochain. Voilà pour l'essentiel de l'actualité. Excellente journée à tous.
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2: Les rayons de soleil sont bien présents ce mardi sur l'ensemble de nos départements. L'ambiance est lumineuse et notre mercure remonte. Nos maximales cet après-midi seront comprises entre 27 et 33. 27 degrés pour Saint-Flour et pour Userche. 30 attendus à Aurillac et à Neuvig et 33 du côté de Morse et de Brive. Cette belle et chaude tendance s'installe toute la semaine sur les cartes des prévisions. Le mercure reste élevé avec un pic de chaleur demain annoncé entre 35 et 40 degrés. Météo France prévoit toutefois quelques averses localisées vendredi et samedi après-midi.
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1: Le rendez-vous des gourmets et des amoureux du terroir cantalien, c'est sur Jordan FM. Nous retrouvons le chef Jérôme Cazanave au restaurant Le Jarousset, près de Murat dans le Cantal. Bonjour Jérôme.
2: Bonjour.
1: Alors Jérôme, ta cuisine fait la part belle aux producteurs locaux, mais parlons de cette magnifique carte d'été. Raconte-nous comment tu l'as conçue, depuis quand tu travailles dessus et surtout qu'est-ce qu'on va retrouver dedans ?
2: Mais là, la carte d'été, elle arrive très très tôt. En fait, on a changé ça il y a déjà quelques jours. Je pense que vous avez tous aperçu, il fait un peu chaud. Et donc, ça raccourcit quand même la saison du printemps. On n'a plus de pois, on n'a plus d'asperges. Les fraises, ça commence à être compliqué. Donc, voilà. Donc, pour les fruits, on est maintenant sur de la framboise, de la myrtille, l'abricot. Mais voilà, après, c'est plutôt sur la fraîcheur, le basilic, le poisson, des jus courts, pas trop de gras, des cuissons courtes. L'hiver, on va chercher plutôt des viandes en sauce réconfortantes, un peu, qui va amener un peu de chaleur. Là, c'est plutôt grillé, de l'huile d'olive, plutôt tendu et frais.
1: On est obligé de s'adapter aussi aux conditions climatiques.
2: Mais c'est évident, je veux dire, même nous, quand on mange, on voit bien que quand on prend un plat chaud, déjà qu'il fait chaud, ça nous fait un peu transpirer. Alors que si on mange juste des tomates, du melon, un petit poisson mariné, froid, c'est quand même bien plus agréable.
1: Une vraie invitation au voyage culinaire. D'ailleurs, on vous rappelle que pour tester cette table remarquable, eh bien, Jordan FM et le restaurant Le Jarousset vous offrent deux menus d'une valeur de 39 euros avec entrée, plat, fromage ou dessert. 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Bel été à tous.
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1: Bonjour à tous. À un mois de la rentrée scolaire, la suppression de plusieurs circuits de transport scolaire provoque des tensions en Corrèze. La région Nouvelle-Aquitaine a en effet annoncé supprimer les lignes comptant moins de 4 élèves. 6 communes de la communauté de communes Vézère, Monédière, Millesources sont concernées. Le président de l'intercommunalité a adressé une lettre de protestation au président de la grande région et demande un entretien en urgence. De son côté, la région invoque des contraintes budgétaires, la baisse du nombre d'enfants et la recherche d'un meilleur remplissage des cars. Les agences régionales de santé appellent à la vigilance face à l'ambroisie, une plante invasive dont le pollen est très allergisant. Dans le Cantal, 12 000 personnes sont concernées par cette allergie et à ce jour, les données de l'ambroisie en Corrèze recensent 300 signalements dans 55 communes du département. L'ambroisie pousse dans les champs, les friches ou encore les bords de route. Elle se reconnaît à ses feuilles profondément découpées, vertes sur les deux faces, sans odeur lorsqu'on les froisse. Sa floraison se situe généralement entre la mi-août et la fin octobre et sa destruction est obligatoire avant la floraison. Les particuliers peuvent arracher les plants en portant des gants ou signaler leur présence sur la plateforme signalement-ambroisie.fr. Et puis le 20 août prochain, le Tour du Limousin va proposer une étape 100% corrézienne entre Saint-Privat et Égletton. Au programme 181 km et 6 côtes pour un parcours exigeant avec près de 3000 mètres de dénivelé positif. L'épreuve réunira plusieurs équipes de premier plan et sera diffusée sur France TV, offrant une nouvelle vitrine au territoire corrézien un mois après le Tour de France. On fait tout de suite le point sur l'actualité nationale et internationale. Bonjour Emmanuel Lafond.
2: Bonjour à tous. Les pompiers toujours mobilisés sur le violent incendie en Gironde. Des reprises de feux importantes ont été constatées, notamment dans le secteur de Lèche-Cap-Ferré. Le bilan est considérable. 240 habitations brûlées depuis mercredi en Gironde. Bilan qui reste très provisoire, selon le sous-préfet de l'Espar-Médoc, Fabien Tulleux. Au total, 222 000 personnes ont été évacuées depuis le début du sinistre dans 22 communes. À Lacanau également, 4 000 touristes ont été déplacés de façon préventive. Le chômage repart à la hausse. Le nombre de demandeurs d'emploi sans aucune activité inscrite à France Travail a augmenté de 0,8% au deuxième trimestre 2026. Une augmentation qui intervient après une baisse de 1,2% trois mois plus tôt. La terre a tremblé au Japon. Un violent séisme de magnitude de 7,1 a frappé le sud de l'archipel. Au moins 50 personnes ont été hospitalisées selon les médias locaux. Mais le bilan pourrait s'aggraver, notamment après une explosion dans un centre commercial. Et puis il avait quitté les Bleus sur un carton rouge il y a 20 ans. Il est de retour sur le banc. Zinedine Zidane est le nouveau sélectionneur de l'équipe de France de football. Excellent après-midi à tous.
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1: Les rayons de soleil sont bien présents ce mardi sur l'ensemble de nos départements. L'ambiance est lumineuse et notre mercure remonte. Nos maximales cet après-midi seront comprises entre 27 et 33. 27 degrés pour Saint-Flour et pour Userche. 30 attendus à Aurillac et à Neuvic et 33 du côté de Morse et de Brive. Cette belle et chaude tendance s'installe toute la semaine sur les cartes des prévisions. Le mercure reste élevé avec un pic de chaleur demain annoncé entre 35 et 40 degrés. Météo France prévoit toutefois quelques averses localisées vendredi et samedi après-midi. 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
1: Implanté au cœur d'un environnement préservé, la base Asvol te propose de découvrir la richesse des vallées du Lot et de la Truyère à travers des activités de pleine nature. Nous avons Pierre, le directeur d'Asvol, et Fabien, le directeur adjoint, qui sont avec nous tout au long de cet été. Bonjour à vous deux.
2: Bonjour.
3: Bonjour.
1: Alors, on va continuer de découvrir les activités qui sont proposées depuis la base Asvol. On a parlé du canoë, bien sûr, qui est l'activité phare. Et puis, il y en a une autre qui prend vraiment de l'ampleur au fil des années. C'est le VTT à assistance électrique. Alors, Fabien, on peut louer tout le matériel déjà depuis la base et puis partir sur plusieurs tracés, plus ou moins longs.
2: C'est exactement ça. On a 6 tracés au total, donc 4 à la demi-journée, 2 à la journée, qui permettent à tout le monde de trouver un parcours adapté à son niveau, des plus débutants aux plus confirmés, de vraiment initiation sportif, et sur des parcours qui font entre une quinzaine et une trentaine de kilomètres pour la demi-journée, et on va jusqu'à 40 pour une journée complète, où on peut prendre le vélo, suivre les parcours sur les GPS que l'on donne directement, donc pas besoin de se prendre la tête avec une carte, oui, et revenir tranquillement sur la fin de journée.
1: Très bien. Accessible avec les enfants ?
2: Les enfants peuvent venir, alors à partir de 12 ans, oui, c'est par rapport aux tailles des vélos, on essaye d'adapter les vélos à chaque personne, donc 12 ans c'est bien pour commencer l'activité, oui, et après pour faire les parcours que l'on a mis à disposition.
1: J'imagine qu'on passe de forêt à chemin, à la route, ça se profile comment ?
2: Exactement, tous nos parcours ils sont faits de façon à ce qu'on ait tout d'abord une petite montée, oui, c'est plus adapté pour les vélos électriques, comme ça on utilise la batterie au début et on est plus serein pour revenir tranquillement à la base. Dans les chemins, principalement, on alterne route et chemin, souvent c'est du moitié-moitié, et en fonction de la difficulté des parcours, on va avoir les chemins qui vont se rétrécir et devenir plus techniques pour ceux qui veulent ceux qui ont plus l'habitude et qui veulent un parcours plus sportif.
1: Ouais, là aussi, c'est à la carte. C'est comme le canoë, vous choisissez vraiment ou la difficulté, ou le sportif, ou le côté plus cool et balade, que ce soit les pieds dans l'eau avec les canoës ou à VTT, c'est vraiment au choix. Selon l'envie du jour, du groupe, asvolt.fr, c'est pour tout découvrir. Vous avez vraiment le détail des activités, des parcours. 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
1: Il est 16h sur Jordan FM, la radio officielle de vos vacances. Nous sommes le mardi 28 juillet, Guillaume, avec vous jusqu'à 20h, avec des cadeaux à gagner, des idées de sortie, nos bons plans de l'été. Sound of Legend côté musique également, ce sera juste après les infos. L'actu de ce mardi 28 juillet, c'est avec Sophie Fritsch. Bonsoir Sophie.
2: Bonsoir Guillaume, bonsoir à tous. La préfecture de la Corrèze a levé l'alerte à la pollution de l'air déclenchée après le passage d'un important nuage de fumée en provenance des incendies de Gironde et des Landes. Depuis samedi, en effet, cet épisode avait entraîné une forte concentration de particules fines. La qualité de l'air est donc désormais revenue à un niveau normal. Elle ne nécessite plus de mesures particulières. La préfecture précise toutefois qu'elle reste vigilante et qu'une nouvelle alerte pourrait être déclenchée, notamment en raison du retour des fortes chaleurs. Plusieurs collectes de dons sont organisées en Corrèze pour venir en aide aux victimes des incendies. Des points de collecte ont été mis en place à Brive-Chambolive, Saint-Pantaléon de l'Archébénat. Les dons recherchés sont principalement des produits d'hygiène, des vêtements en bon état, des couvertures, du matériel pour les bébés, des denrées non périssables et des fournitures pour les animaux. Dans le Cantal, le Secours Populaire et la Protection Civile lancent également un appel à la solidarité pour soutenir les victimes. Les deux associations indiquent qu'elles ne manquent pas de dons matériels et qu'elles privilégient désormais les dons financiers qui permettront d'accompagner les familles dans les semaines et les mois à venir. Pour plus de renseignements et pour faire un don, rendez-vous sur les sites du Secours Populaire et de la Protection Civile. Et puis après deux livraisons au centre hospitalier de Saint-Flour et de Mauriac, l'hôpital d'Aurillac recevra ce jeudi plusieurs climatiseurs mobiles dans le cadre du plan climatisation de la région Auvergne-Rhône-Alpes. L'objectif est d'améliorer les conditions d'accueil des patients et de travail des soignants pendant l'été. Au total, 120 climatiseurs mobiles ont été achetés pour les établissements de santé dans la région pour une réponse immédiate face à la chaleur. Une seconde phase du plan prévoit une aide aux communes rurales pour financer l'installation de systèmes de rafraîchissement et notamment dans les écoles. On poursuit avec le point sur l'actu en France et dans le monde. Bonsoir Axel Pontier.
3: Bonjour à tous. Les pompiers toujours mobilisés sur le violent incendie en Gironde. Des reprises de feux importantes ont été constatées, notamment dans le secteur de l'Esch-Cap-Ferré. Le bilan est considérable. 240 habitations brûlées depuis mercredi en Gironde. Bilan qui reste très provisoire, selon le sous-préfet de l'Espard-Médoc, Fabien Tulleux. Au total, 222 000 personnes ont été évacuées depuis le début du sinistre dans 22 communes. À Lacanau également, 4 000 touristes ont été déplacés de façon préventive. Le chômage repart à la hausse. Le nombre de demandeurs d'emploi sans aucune activité inscrit à France Travail a augmenté de 0,8% au deuxième trimestre 2026. Une augmentation qui intervient après une baisse de 1,2% trois mois plus tôt. La terre a tremblé au Japon. Un violent séisme de magnitude de 7,1 a frappé le sud de l'archipel. Au moins 50 personnes ont été hospitalisées selon les médias locaux. Mais le bilan pourrait s'aggraver notamment après une explosion dans un centre commercial. Et puis il avait quitté les Bleus sur un carton rouge il y a 20 ans. Il est de retour sur le banc. Zinedine Zidane est le nouveau sélectionneur de l'équipe de France de football. Excellent après-midi à tous.
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2: Et notre fin de journée est toujours très belle et agréable. Les rayons de soleil sont encore en place demain. L'ambiance est lumineuse et notre mercure continue de grimper. Nos températures affichent de 21 à 27 degrés demain matin. Et nos maximales afficheront de 31 à 39 degrés demain après-midi. 31 à Mauriac et à Chaméra. 35 degrés attendus à Aurillac et à Tulle. 39 du côté de Montsalvy et de Brive. Cette belle et chaude tendance se poursuit jeudi. Notre fin de semaine est un peu plus indécise. Vendredi, il faudra compter sur pas mal de nuages. Les orages apparaissent sur l'est Cantal et le nord de la Corrèze. Samedi et dimanche, c'est pour le moment une alternance d'averses et d'éclaircies qui s'affiche sur les cartes de Météo France.
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0: Jordan FM, c'était Irène Cara à l'instant.
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0: Le film culte d'ailleurs qui a été diffusé il y a quelques jours. Notez que le festival de Laim dans le Lot approche à grands pas. Du 3 au 5 août, l'Opéra Éclaté investit Laim pour 3 soirées sous le signe des musiques du monde, de la chanson française et de l'opéra. En point d'orgue de cette programmation, la vie de Bohème. D'après le célèbre opéra de Puccini, tout juste arrivé du Festival of d'Avignon, une version intime, actuelle et accessible, portée par 9 jeunes artistes. Le festival s'ouvrira également avec le Bal du Monde, une soirée chaleureuse à écouter ou danser, avant de faire place aux grandes chansons de Barbara Brel.
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0: Tentative de mai à Clermont, vous avez d'ailleurs la prog à retrouver sur le site de la COPE. Dans les prochaines minutes également, nos bons plans de l'été au Lioran dans le Cantal.
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0: Ravi de vous accompagner sur Jordan FM avec Marguerite, la bosse à l'instant.
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0: On aura d'autres idées de sortie pour vous dans les prochaines minutes. On s'intéressera notamment au festival Chant Libre sur le territoire de Saint-Flour Communauté. Avant ça, on écoutera Jérémy Frérot.

0: est 16h30, vous écoutez Jordan FM, tout de suite direct sur la station du Lioran dans le Cantal avec Sophie et Julie, la responsable communication de la station. Le téléphérique du plan du Cantal et deux remontées mécaniques vous permettent de partir à la découverte des sommets et c'est ce qu'on voit dès maintenant.
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2: Direction la station du Lioran, tout au long de cet été à la découverte des activités qui sont proposées, elles sont nombreuses. Nous sommes avec Julie Fournier-Morel pour en parler. Bonjour Julie.
3: Bonjour.
2: Alors on va se focaliser là tout de suite sur les remontées mécaniques, puisque toutes les remontées fonctionnent tout au long de l'été. On parle bien sûr du téléphérique et de remontées mécaniques. On commence par le téléphérique.
3: Donc le téléphérique du plan du Cantal, qui est un peu l'activité mythique de la station du Lioran. Qui vous permet de rejoindre facilement le plan du Cantal, qui est le point culminant de notre département.
2: 1855 mètres.
3: 1855 mètres, c'est bien ça.
2: On est bon.
3: Donc, montez en 7 minutes et vous arrivez à 15 minutes de marche du sommet du plan du Cantal. Donc, le téléphérique est ouvert tous les jours.
2: Hein. Ouais, jusqu'à mi-septembre.
3: Jusqu'à mi-septembre, c'est ça. Donc, le téléphérique du plan du Cantal, il est accessible pour les piétons, pour les randonneurs, pour les vététistes, pour les parapentistes. Voilà, en trajet simple, en aller-retour, comme vous le souhaitez. Autre remontée mécanique qui fonctionne toujours basée sur le centre de la station, c'est le télésiège du Buron du Baguet. C'est le gros télésiège qui est au cœur de la station, qui vous amène un petit peu moins haut au niveau du sommet du télésiège du Buron du Baguet. Par contre, vous avez une très belle vue aussi. Et au coucher de soleil, c'est super sympa aussi sur le Puy Griou, le Puy Marie. Et là, toujours pareil, accessible aux piétons. Ça dessert aussi les pistes du bike park à prendre en aller-retour, en trajet simple. Et la troisième remontée mécanique qui fonctionne, donc un petit peu plus confidentielle, on ne la voit pas effectivement du centre de la station. Il faut partir du premier niveau de station, le télésiège de Rombières. Toujours pareil, ouvert piétons, vététistes, en aller-retour, en trajet simple. Et il vous amène au col de Rombières. Et là, vous avez l'accès idéal pour aller jusqu'au Puy Marie ou au Puy Griou par les crêtes. Vous êtes directement sur la ligne de crête avec des paysages à couper le souffle. Donc 20 minutes de montée en télésiège.
2: Au départ du Buron du Baguet, vous aurez aussi la possibilité de mener l'enquête avec Harold et la lettre mystère. 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

0: C'était Jane à l'instant sur Jordan FM.
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0: Avec toujours plus d'idées de sortie pour vous, comme chaque année, le festival Champs Libres organisé par l'association Éclair en partenariat avec Saint-Flour Communauté et les communes vous propose des moments d'émotion et de spectacles vivants en plein air en amont du Festival International de Théâtre de Rue d'Aurillac. Rendez-vous tout à l'heure à 19h à Saint-Flour, cours de l'Hôtel de Ville, où Compagnie Casa Ostra s'inspire des forces qui agissent dans la construction d'un bâtiment. Les trois acrobates proposent une déambulation acrobatique et poétique au cœur de l'architecture. Rendez-vous ensuite le mardi 4 août à 19h à Saint-Flour, place d'Armes. Le mercredi 5 août à 19h à Neuve-Église. Le dimanche 9 août au château des Ternes pour voir l'Iliade par la compagnie Bravache. Multitude de spectacles assez variés. N'hésitez pas à aller faire un petit tour sur le site internet de Saint-Flour Communauté pour en savoir plus. Ou directement sur le site internet du Festival International de Théâtre de Rue d'Aurillac. On a Naïka qui se prépare dans le prochain quart d'heure avec Boulevard Désert et Daniel Balavoine. On fera aussi le point sur l'actu de ce mardi à 17h avec Sophie Fritsch et Axel Pontier. Très bel été à tous.
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1: Il est 17h et vous écoutez Jordan FM, la radio officielle de votre été. Dans les prochaines minutes, on joue ensemble au jeu de l'été. On vous offre votre forfait découverte pour la station du Lioran dans le Cantal. On écoutera aussi This Is et Théodora Mélodramin après les infos. L'actu de ce mardi 28 juillet avec Sophie Fritsch. Bonsoir Sophie.
2: Bonsoir Guillaume, bonsoir à tous. La préfecture de la Corrèze a levé l'alerte à la pollution de l'air déclenchée après le passage d'un important nuage de fumée en provenance des incendies de Gironde et des Landes. Depuis samedi, en effet, cet épisode avait entraîné une forte concentration de particules fines. La qualité de l'air est donc désormais revenue à un niveau normal. Elle ne nécessite plus de mesures particulières. La préfecture précise toutefois qu'elle reste vigilante et qu'une nouvelle alerte pourrait être déclenchée, notamment en raison du retour des fortes chaleurs. Plusieurs collectes de dons sont organisées en Corrèze pour venir en aide aux victimes des incendies. Des points de collecte ont été mis en place à Brive, Chambolive, Saint-Pantaléon de l'Arche et Bénat. Les dons recherchés sont principalement des produits d'hygiène, des vêtements en bon état, des couvertures, du matériel pour les bébés, des denrées non périssables et des fournitures pour les animaux. Dans le Cantal, le Secours Populaire et la Protection Civile lancent également un appel à la solidarité pour soutenir les victimes. Les deux associations indiquent qu'elles ne manquent pas de dons matériels et qu'elles privilégient désormais les dons financiers qui permettront d'accompagner les familles dans les semaines et les mois à venir. Pour plus de renseignements et pour faire un don, rendez-vous sur les sites du Secours Populaire et de la Protection Civile. Et puis après deux livraisons au centre hospitalier de Saint-Flour et de Mauriac, l'hôpital d'Aurillac recevra ce jeudi plusieurs climatiseurs mobiles dans le cadre du plan climatisation de la région Auvergne-Rhône-Alpes. L'objectif est d'améliorer les conditions d'accueil des patients et de travail des soignants pendant l'été. Au total, 120 climatiseurs mobiles ont été achetés pour les établissements de santé dans la région pour une réponse immédiate face à la chaleur. Une seconde phase du plan prévoit une aide aux communes rurales pour financer l'installation de systèmes de rafraîchissement et notamment dans les écoles. On poursuit avec le point sur l'actu en France et dans le monde. Bonsoir Axel Pontier.
3: Bonjour à tous. Les pompiers toujours mobilisés sur le violent incendie en Gironde. Des reprises de feux importantes ont été constatées, notamment dans le secteur de Lèche-Cap-Ferré. Le bilan est considérable. 240 habitations brûlées depuis mercredi en Gironde. Bilan qui reste très provisoire, selon le sous-préfet de l'Espard-Médoc, Fabien Tulleux. Au total, 222 000 personnes ont été évacuées depuis le début du sinistre dans 22 communes. À Lacanau également, 4 000 touristes ont été déplacés de façon préventive. Le chômage repart à la hausse. Le nombre de demandeurs d'emploi sans aucune activité inscrit à France Travail a augmenté de 0,8% au deuxième trimestre 2026. Une augmentation qui intervient après une baisse de 1,2% trois mois plus tôt. La terre a tremblé au Japon. Un violent séisme de magnitude de 7,1 a frappé le sud de l'archipel. Au moins 50 personnes ont été hospitalisées selon les médias locaux. Mais le bilan pourrait s'aggraver, notamment après une explosion dans un centre commercial. Et puis il avait quitté les Bleus sur un carton rouge il y a 20 ans. Il est de retour sur le banc. Zinedine Zidane est le nouveau sélectionneur de l'équipe de France de football. Excellent après-midi à tous.
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2: Et notre fin de journée est toujours très belle et agréable. Les rayons de soleil sont encore en place demain. L'ambiance est lumineuse et notre mercure continue de grimper. Nos températures affichent de 21 à 27 degrés demain matin. Et nos maximales afficheront de 31 à 39 degrés demain après-midi. 31 à Mauriac et à Chaméra. 35 degrés attendus à Aurillac et à Tulle. 39 du côté de Montsalvy et de Brive. Cette belle et chaude tendance se poursuit jeudi. Notre fin de semaine est un peu plus indécise. Vendredi, il faudra compter sur pas mal de nuages. Les orages apparaissent sur l'est. Le Cantal et le nord de la Corrèze. Samedi et dimanche, c'est pour le moment une alternance d'averses et d'éclaircies qui s'affiche sur les cartes de Météo France.
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1: On vous accompagne sur Jordan FM avec M à l'instant.
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1: Dans le cantal de l'association Juniac Festif a le plaisir d'organiser la première édition du festival de danse traditionnelle aujourd'hui et demain à la salle des fêtes de Juniac dans le sud cantal. Cet événement inédit a pour ambition de faire découvrir et partager les danses traditionnelles d'ici et d'ailleurs dans une ambiance conviviale, festive, ouverte absolument à tout le monde. Notez qu'il y a des stages de danse africaine qui vont démarrer tout à l'heure à partir de 18h et jusqu'à 20h avec l'association Africa Bozoul. Rendez-vous demain mercredi avec des stages gratuits de danse traditionnelle.

0: traditionnelle auvergnate, le spectacle du groupe Vézien à 17h30, un grand baltrade avec Johan Charrier accordé en cabrette à partir de 19h30. Notez qu'à travers cette première édition, l'association souhaite mettre à l'honneur les patrimoines culturels et musicaux, favoriser les rencontres entre générations et proposer une animation originale au cœur de la châtaigne récantalienne. Côté musique, on a le nouveau Cat's Eye qui arrive dans le prochain quart d'heure. Animal arrive également, Rihanna et le duo Elisa Tovati et Tom Dice. On parlera aussi de la transformation de la fleur de gentiane avec Sophie et Jean-Jacques Vermierge, PDG de la distillerie Louis Coudert. Il y aura aussi notre jeu de l'été à 17h45 avec vos forfaits découvertes pour la station du Luron à gagner.
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0: Très bel été à tous avec le duo Elisa Tomati et Tom Dice sur Jordan FM.
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0: Restez bien avec moi dans les prochaines minutes, on joue ensemble au jeu de l'été et on vous offre un forfait découverte pour la station du Lioran dans le Cantal. Alors la Coupe du Monde est terminée, mais on ne se lasse pas d'écouter Shakira et Burna Boy dans un instant, les enfoirés.

0: Merci le PDG de la distillerie Louis Couder pour nos bons plans de l'été, la culture, la récolte et la transformation de l'enfleur gentiane au programme en liqueur aujourd'hui.
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2: Cet été, on sirote local et quoi de mieux que la vraie gentiane Couder pour accompagner les apéros. Jean-Jacques Vermerch est notre invité tout au long de cet été et nous dévoile les secrets de cette liqueur 100% cantalienne. Bonjour Jean-Jacques.
3: Bonjour Sophie.
2: Alors est-ce que tu peux nous raconter comment ça se passe la culture de cette fleur sauvage et la récolte?
3: D'autant plus Sophie que nous sommes en pleine période.
2: C'est le moment.
3: C'est pendant l'été, après la floraison de notre gentiane, que nous allons procéder à l'arrachage. On va arracher les plants les plus anciens, hein, des racines. Qui ont des gentianes qui ont entre 30 et 40 voire 50 ans,
2: oui.
3: Avec une fourche du diable, et c'est le gentianaire, c'est un métier, voilà, de cueilleur, le gentianaire qui va à l'aide de sa fourche du diable extirper des racines de gentianes qui peuvent faire jusqu'à 7 kilos.
2: Et comment ça se fait qu'on va choisir justement les plantes les plus anciennes? C'est une réglementation ou c'est alors, vraiment pour le goût après de la liqueur?
3: Il y a vraiment deux raisons principales. La première, c'est effectivement pour préserver les populations les plus jeunes. Et faire en sorte que les générations futures continuent de voir de la gentiane dans nos estives. Ma fille Jeanne Gentiane verra de la gentiane dans les estives du Cantal dans 20 ans. Et puis l'autre raison, c'est que ça permet d'avoir des racines plus grosses et donc un rapport chair de la racine par rapport à la peau du tubercule en faveur de la chair.
2: D'accord.
3: Et c'est la chair qui va donner la finesse, l'élégance de l'amertume de notre gentiane Couder.
2: Les secrets de la macération lente et longue qui vont conférer cette couleur justement or à la gentiane.
3: C'est pour ça que j'adore mon métier, parce qu'il faut prendre son temps. La macération va se réaliser sur plusieurs mois. On a la gentiane classique, plus de 3 mois de macération, mais on a aussi la gentiane intense qui va aller jusqu'à presque 9 mois. Vous voyez, on accouche quand même d'une macération là pour le coup. Et donc, c'est le temps nécessaire à ce que l'alcool que l'on utilise comme véhicule du goût puisse s'imprégner des arômes de notre racine qui trempe dedans.
2: On parle d'amertume maîtrisée. Pour ceux qui aiment ou n'aiment pas d'ailleurs la gentiane, on comprend ce que c'est cette amertume. Comment est-ce qu'on la travaille en fait?
3: Plus tôt on va intervenir dans la mise en macération et plus l'amertume sera fine sans astringence.
2: D'accord.
3: Et plus on attend, la gentiane elle perd à peu près 10% de son poids par jour. Et donc plus elle va se dessécher, plus elle va prendre des notes amères qui peuvent devenir désagréables. Ce qu'on recherche dans la gentiane Couder, c'est la vraie fraîcheur de l'amertume. Voilà, celle qui désaltère, surtout en ce moment.
2: 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Pour réserver un créneau, rendez-vous sur le site visite.distillerie-couder.com. 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

0: Sur Jordan FM, The Weeknd et Daft Punk à l'instant.
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0: 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Restez bien avec moi dans le prochain quart d'heure. Côté musique, Louisa et Bleu Soleil, Eagles. Et Louane avant les infos de 18h avec Sophie Fritsch et Axel Pontier.
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0: Heure sur Jordan FM en ce mardi 28 juillet. Le tube de l'été de l'an 2000 dans les prochaines minutes. Des idées de sortie toujours. Et Offenbach et Star Sailor côté musique dans un instant. Avant ça, on revient sur l'actu proche de chez vous avec Sophie Fritsch. Bonsoir Sophie.
1: Bonsoir Guillaume, bonsoir à tous. La préfecture de la Corrèze a levé l'alerte à la pollution de l'air déclenchée après le passage d'un important nuage de fumée en provenance des incendies de Gironde et des Landes. Depuis samedi, en effet, cet épisode avait entraîné une forte concentration de particules fines. La qualité de l'air est donc désormais revenue à un niveau normal. Elle ne nécessite plus de mesures particulières. La préfecture précise toutefois qu'elle reste vigilante et qu'une nouvelle alerte pourrait être déclenchée, notamment en raison du retour des fortes chaleurs. Plusieurs collectes de dons sont organisées en Corrèze pour venir en aide aux victimes des incendies. Des points de collecte ont été mis en place à Brive-Chamboulive, Saint-Pantaléon de l'Archer Bénat. Les dons recherchés sont principalement des produits d'hygiène, des vêtements en bon état, des couvertures, du matériel pour les bébés, des denrées non périssables et des fournitures pour les animaux. Dans le Cantal, le Secours Populaire et la Protection Civile lancent également un appel à la solidarité pour soutenir les victimes. Les deux associations indiquent qu'elles ne manquent pas de dons matériels et qu'elles privilégient désormais les dons financiers qui permettront d'accompagner les familles dans les semaines et les mois à venir. Pour plus de renseignements et pour faire un don, rendez-vous sur les sites des secours populaires et de la protection civile. Et puis après deux livraisons au centre hospitalier de Saint-Flour et de Mauriac, l'hôpital d'Aurillac recevra ce jeudi plusieurs climatiseurs mobiles dans le cadre du plan climatisation de la région Auvergne-Rhône-Alpes. L'objectif est d'améliorer les conditions d'accueil des patients et de travail des soignants pendant l'été. Au total, 120 climatiseurs mobiles ont été achetés pour les établissements de santé dans la région pour une réponse immédiate face à la chaleur. Une seconde phase du plan prévoit une aide aux communes rurales pour financer l'installation de systèmes de rafraîchissement et notamment dans les écoles. On poursuit avec le point sur l'actu en France et dans le monde. Bonsoir Axel Pontier.
2: Bonsoir à tous. L'inquiétude des pompiers en Gironde, la hausse des températures ainsi qu'un vent plus sec font craindre de possibles reprises. Des reprises importantes qui ont d'ailleurs été constatées, notamment autour de la commune de Lèche-Cap-Ferret. Elles ont également poussé les autorités à ordonner l'évacuation de 4000 touristes de la Cano. Et la météo ne va donc pas faciliter le travail des secours. Un nouvel épisode de canicule s'installe sur le pays. 16 départements vont ainsi être placés en alerte orange dès demain. À noter également qu'une nouvelle cellule de crise est annoncée. Une réunion des directeurs de cabinet des membres du gouvernement concernés par les feux est prévue au ministère de l'Intérieur ce soir. Dans le reste de l'actualité, l'homme accusé d'avoir agressé à l'arme blanche plusieurs personnes hier à Paris. Sa garde à vue a été levée pour raisons psychiatriques. Les faits, on le rappelle, se sont déroulés près de la place de Clichy. Trois personnes ont été blessées, dont deux femmes assez grièvement. Et puis, j'ai tout refusé pour les Bleus. 5 ans après son départ du Real Madrid, Zinedine Zidane a été nommé sélectionneur de l'équipe de France pour succéder à Didier des champs. Excellente fin de journée à tous.
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1: Et notre fin de journée est toujours très belle et agréable. Les rayons de soleil sont encore en place demain. L'ambiance est lumineuse et notre mercure continue de grimper. Nos températures affichent de 21 à 27 degrés demain matin et nos maximales afficheront de 31 à 39 degrés demain après-midi. 31 à Mauriac et à Chaméra, 35 degrés attendus à Aurillac et à Tulle, 39 du côté de Mont-Salvi et de Brive. Cette belle et chaude tendance se poursuit jeudi. Notre fin de semaine est un peu plus indécise. Vendredi, il faudra compter sur pas mal de nuages. Les orages apparaissent sur l'est Cantal et le nord de la Corrèze. Samedi et dimanche, c'est pour le moment une alternance d'averses et d'éclaircies qui s'affiche sur les cartes de Météo France.
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0: À l'instant sur Jordan FM, c'était No Doubt.
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0: Et on va changer de décennie ce soir, direction le

December de Four Seasons, sorti en 1963. Yannick signe l'un des plus gros hits de l'histoire du top 50 avec plus de 1,5 million de singles vendus. L'actu de l'année, le passage à l'an 2000 sans aucun bug informatique majeur, le crash du Concorde ou bien encore la victoire de notre équipe de France après la Coupe du Monde 98. Place à l'Euro 2000 et au but en or de David Trezeguet. Attention, frisson. Le but en or de David Trezeguet, absolument exceptionnel pour battre l'Italie et remporter l'Euro 2000 après la finale de la Coupe du Monde 98. Restez

0: dans le Cantal. Très bel été à tous.
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0: Attends, c'est la voix de Claudio Capéo à l'instant.
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0: Dans les prochaines minutes, on fera le point sur les animations de la semaine à Royac avec notamment Saint-Géroc vendredi à partir de 17h. Côté musique, dans les prochaines minutes, on écoutera Julia Libéota. S'il te plaît, dis-moi où. Il y aura aussi Oasis et Miley Cyrus. Et tout de suite, nos bons plans de l'été. On part à la direction du Château de Pestel à Polmignac dans le Cantal. Le Château de Pestel qui vous propose une programmation d'animation familiale mêlant location de costumes d'époque, escape games et jeux d'enquête scénarisés pour découvrir le site de façon ludique.
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0: À l'instant sur Jordan FM, c'était Miley Cyrus.
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0: Avec des idées de sortie maintenant à Aurillac, on fait le point sur les animations de la semaine avec l'île aux enfants jusqu'à vendredi de 14h30 à 19h. La plage aménagée, les balades en canoë, les animations gratuites, les estivales en musique et les concerts gratuits en terrasse. Rendez-vous jeudi à 19h au France avec Moving Fit. Jeudi à 21h, l'orchestre Florence Olivier au Jardin des Carmes. Rendez-vous vendredi à partir de 17h, Saint-Girons à la Java des Paluches avec Borien, The Ken Murphy Duo et les Whippers. Samedi à 20h, les Décalocos au Jardin des Carmes. Et puis mercredi, la boum de l'été avec Babou Bijoule et Goûter Offert. Le retour de la musique dans un instant avec David Guetta et Jennifer Lopez, Christophe Maé et Dua Lipa. On fera aussi le point sur l'actu de ce mardi à 19h avec Sophie Frétier et Axel Pontier. Mais avant, on regarde ce qu'il y a à la télé ce soir.
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2: Bonjour, une petite sélection télé pour votre soirée du mardi 28 juillet sur TF1, Le Transporteur 2, film avec Jason Statham. Sur France 5, La mariée était en noir, film réalisé par François Truffaut. Sur France 3, OPJ, série. Sur France 2, Rendez-vous en terre inconnue, magazine. Frédéric Lopez prend la route aux côtés de Kenji Girac en direction des plaines désertiques du nord-ouest du Kenya, terre du peuple turcana. Sur M6, Zone Interdite, magazine présenté par Ophélie Meunier sur le thème All Inclusive ou à l'aventure, que valent les nouvelles destinations stars en Méditerranée? Pour des vacances au soleil à petit prix, de plus en plus de Français se tournent vers les nouvelles destinations stars qui ont la côte en Méditerranée. Sur Arte, La Méditerranée en feu, documentaire. Après l'Arctique, la région du pourtour méditerranéen est l'une des zones les plus sensibles au changement climatique sur Terre. Elle se réchauffe environ 20% plus vite que la moyenne nationale. Et puis sur W9, les 20 chansons de Jean-Jacques Goldman préférées des Français, documentaire. Très belle soirée télé à tous.
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1: Ravi de vous accompagner dans votre fun journée sur Jordan FM en ce mardi 28 juillet, déjà 19h dans les prochaines minutes, direction la ferme du Bruel à Saint-Hilaire dans le Cantal. On parlera aussi de sport et de la première édition du duathlon de Haute-Auvergne à Saint-Flour le 12 septembre prochain. Avant ça, on revient sur l'actu de ce mardi avec Sophie Fritsch. Bonsoir Sophie.
2: Bonsoir Guillaume, bonsoir à tous. La préfecture de la Corrèze a levé l'alerte à la pollution de l'air déclenchée après le passage d'un important nuage de fumée en provenance des incendies de Gironde et des Landes. Depuis samedi, en effet, cet épisode avait entraîné une forte concentration de particules fines. La qualité de l'air est donc désormais revenue à un niveau normal. Elle ne nécessite plus de mesures particulières. La préfecture précise toutefois qu'elle reste vigilante et qu'une nouvelle alerte pourrait être déclenchée, notamment en raison du retour des fortes chaleurs. Plusieurs collectes de dons sont organisées en Corrèze pour venir en aide aux victimes des incendies. Des points de collecte ont été mis en place à Brive-Chambolive, Saint-Pantaléon de l'Arche et Bénat. Les dons recherchés sont principalement des produits d'hygiène, des vêtements en bon état, des couvertures, du matériel pour les bébés, des denrées non périssables et des fournitures pour les animaux. Dans le Cantal, le Secours Populaire et la Protection Civile lancent également un appel à la solidarité pour soutenir les victimes. Les deux associations indiquent qu'elles ne manquent pas de dons matériels et qu'elles privilégient désormais les dons financiers qui permettront d'accompagner les familles dans les semaines et les mois à venir. Pour plus de renseignements et pour faire un don, rendez-vous sur les sites des Secours Populaires et de la Protection Civile. Et puis après deux livraisons au centre hospitalier de Saint-Flour et de Mauriac, l'hôpital d'Aurillac recevra ce jeudi plusieurs climatiseurs mobiles dans le cadre du plan climatisation de la région Auvergne-Rhône-Alpes. L'objectif est d'améliorer les conditions d'accueil des patients et de travail des soignants pendant l'été. Au total, 120 climatiseurs mobiles ont été achetés pour les établissements de santé dans la région pour une réponse immédiate face à la chaleur. Une seconde phase du plan prévoit une aide aux communes rurales pour financer l'installation de systèmes de rafraîchissement et notamment dans les écoles. On poursuit avec le point sur l'actu en France et dans le monde. Bonsoir Axel Pontier.
3: Bonsoir à tous. L'inquiétude des pompiers en Gironde, la hausse des températures ainsi qu'avant plus sec font craindre de possibles reprises. Des reprises importantes qui ont d'ailleurs été constatées notamment autour de la commune de Lèche-Cap-Ferret. Elles ont également poussé les autorités à ordonner l'évacuation de 4000 touristes de la Cano. Et la météo ne va donc pas faciliter le travail des secours. Un nouvel épisode de canicule s'installe sur le pays. 16 départements vont ainsi être placés en alerte orange dès demain. À noter également qu'une nouvelle cellule de crise est annoncée. Une réunion des directeurs de cabinet des membres du gouvernement concernés par les feux est prévue au ministère de l'Intérieur ce soir. Dans le reste de l'actualité, l'homme accusé d'avoir agressé à l'arme blanche plusieurs personnes hier à Paris. Sa garde à vue a été levée pour raisons psychiatriques. Les faits, on le rappelle, se sont déroulés près de la place de Clichy. Trois personnes ont été blessées, dont deux femmes assez grièvement. Et puis, j'ai tout refusé pour les Bleus. 5 ans après son départ du Real Madrid, Zinedine Zidane a été nommé sélectionneur de l'équipe de France pour succéder à Didier Deschamps. Excellente fin de journée à tous.
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2: Et notre fin de journée est toujours très belle et agréable. Les rayons de soleil sont encore en place demain. L'ambiance est lumineuse et notre mercure continue de grimper. Nos températures, elles fichent de 21 à 27 degrés demain matin. Et nos maximales afficheront de 31 à 39 degrés demain après-midi. 31 à Mauriac et à Chaméra. 35 degrés attendus à Aurillac et à Tulle. 39 du côté de Montsalvy et de Brive. Cette belle et chaude tendance se poursuit jeudi. Notre fin de semaine est un peu plus indécise. Vendredi, il faudra compter sur pas mal de nuages. Les orages apparaissent sur l'est Cantal et le nord de la Corrèze. Samedi et dimanche, c'est pour le moment une alternance d'averses et d'éclaircies qui s'affiche sur les cartes de Météo France.
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0: Kenji et Vianney, c'était le feu à l'instant sur Jordan FM.
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0: Le dimanche 27 septembre prochain, rendez-vous dans le Cantal à Saint-Flour pour la première édition du duathlon de Haute-Auvergne. Trois circuits solo vous sont proposés. Le circuit M avec un départ à 9h30, 10 km de course à pied, 40 de vélo et 5 de course à pied pour finir. Le S avec un départ à 9h45, 5 km à pied, 20 de vélo et 2,5 de course à pied pour terminer. Enfin, le XS, très très abordable, hein. Départ 10h, 2,5 km de course à pied, 10 de vélo et 1,25 pour terminer de course à pied. Voilà, très abordable, même si on n'est pas trop entraîné après l'été, si on en a peu profité, mais ça c'est bien normal. Renseignements, inscriptions sur le site asn15.fr. Vous pouvez suivre l'actu sur la page Facebook Sport Nature Saint-Flour.

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0: écoutez Coldplay sur Jordan FM.
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0: J'espère que tout va bien pour vous, Guillaume, pour vous accompagner ce mardi soir dans votre fin de journée, en voiture, à la maison, en vacances ou au travail. Bon courage à toutes celles et ceux qui voient les congés d'été arriver. Dans les prochaines minutes, sur Jordan FM.

0: Alors on retrouve Jérôme Falcon qui nous présente le côté trader et les barbecues d'été, les grands classiques locaux et les spécialités de l'été.
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0: Le midi ou le soir, l'été, on adore ne rien faire ou alors faire griller. Alors on est toujours avec Jérôme Falcon de la ferme du Bouet à la Saint-Yvide pour parler de l'activité traiteur. Bonjour Jérôme.
2: Bonjour à vous.
0: Alors sur la partie traiteur, on va retrouver les grands classiques locaux, la truffade, le poulet au mori ou bien encore le chou farci, mais pas que.
2: Oui, nous faisons également du punti, beaucoup de plats cuisinés à base de porc, porc au curry, bœuf à la bière, bœuf à la provençale.
0: Et puis l'été est propice au barbecue. Dis-nous, quelles sont les spécialités que vous préparez en ce moment?
2: On fait beaucoup de poitrine marinée épices à merguez ou également épices au curry. On fait nos traditionnels chipots et merguez ainsi que des chipots à l'ail des ours.
0: Bon, ça donne faim tout ça. 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Très bel été à tous.
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0: Amir, on verra bien à l'instant sur Jordan FM.
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0: Merci beaucoup de m'avoir suivi ce soir une nouvelle fois, d'être fidèle au rendez-vous du 16-20 de l'été. Félicitations à Thierry Boudou, à Calvin et dans le Cantal qui remporte son forfait découverte pour la station du Lioran. N'hésitez pas à vous inscrire dès maintenant sur notre site internet, le www.jordanfm.fr. On se retrouve demain dès 16h. Demain matin, les matinales de l'été, Sylvain et Charlotte, 6h-10h avec tous vos rendez-vous. Avant de se quitter, il y aura de la musique, bien sûr, avec Big Flo et Oli, The Avenger et Coq Robin. De passer une excellente soirée à notre écoute. Je vous dis à demain, bye bye.
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1: Bonsoir à tous, une nouvelle vague de chaleur arrive demain sur la France. 16 départements placés en vigilance orange canicule pour la journée de mercredi du territoire de Belfort à l'Ardèche en passant par le Jura, le Puy-de-Dôme ou encore la Savoie, mais aussi deux départements de l'Ouest, la Gironde et les Landes où le thermomètre pourrait grimper jusqu'à 42 degrés. Des températures en nette hausse qui ne vont pas arranger le travail des pompiers. Des reprises de feu ont été constatées aujourd'hui en Gironde où l'incendie géant est toujours stabilisé mais pas fixé. 4000 personnes ont été évacuées ce matin des campings de Lacano. Une nouvelle cellule de crise doit se tenir ce soir. Le ministère du Travail lui a demandé à ses services de traiter en urgence les demandes d'activité partielle. Selon la Chambre de commerce et d'industrie, environ 14 500 entreprises girondines se retrouvent paralysées. 184 interpellations depuis le début des incendies dans toute la France, chiffre annoncé ce soir par le ministre de l'Intérieur, Laurent Nunez. Un homme de 23 ans vient notamment d'être mis en examen et incarcéré pour plusieurs départs de feu volontaires dans le Var, où l'incendie dans le massif du Gros Bessillon n'est toujours pas fixé. Dans le reste de l'actualité, les ossements de 4 nourrissons et le corps d'un nouveau-né retrouvés dans un appartement à Orange, dans le Vaucluse. C'est le père de famille qui a donné l'alerte alors que la mère venait tout juste d'accoucher d'un bébé en bonne santé quelques jours auparavant. Une enquête a été ouverte pour meurtre sur mineur de moins de 15 ans. C'est une première depuis le début de la guerre contre l'Iran. Le premier ministre israélien Benjamin Netanyahou est arrivé à Washington pour rencontrer ce soir Donald Trump. Une entrevue sur fond de tension entre les deux dirigeants autour de la gestion de la crise au Moyen-Orient. Les discussions devraient également porter sur la bande de Gaza. Et puis ce n'était un secret pour personne, c'est désormais officiel. Zinedine Zidane a été nommé sélectionneur de l'équipe de France aujourd'hui. Un rêve qui se réalise pour l'ancien numéro 10 des Bleus qui disputera son premier match dans un peu moins de 2 mois. Ce sera le 25 septembre en Ligue des Nations face à la Turquie. Très bonne soirée à tous. 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

0: À seulement quelques minutes d'Aurillac, sur la commune d'Arpajon-sur-Cère, découvrez un espace de nature de 7 hectares, la Plantelière.
1: Ce site géré par Aurillac Agglo est accessible librement et gratuitement tout au long de l'année. C'est une belle destination pour observer la biodiversité locale au gré de ses envies.
0: Au fil des chemins, vous pouvez parcourir différents jardins thématiques comme le jardin des odeurs, celui du goût ou encore un espace dédié aux plantes médicinales.
1: Le lieu sert également de vitrine pour le jardinage au naturel, entretenu sans aucun produit chimique. On y trouve un verger conservatoire, une mare pédagogique ainsi qu'un labyrinthe de haies végétales.
0: Pour explorer le site de manière ludique, 3 parcours d'orientation adaptés à tous les âges sont proposés, aux côtés de grands jeux en bois.
1: De plus, en juillet et en août, des ateliers thématiques pour petits et grands sont organisés chaque mardi et mercredi matin en partenariat avec le CPIE de Haute-Auvergne, le Centre Permanent d'Initiative pour l'Environnement.
0: Les cartes de courses d'orientation et le programme complet des animations sont à retrouver en téléchargement sur le site d'Aurillac Agglo. Et puis rendez-vous tout au long de l'été sur jordanefm.fr. Aurillac Agglomération vous offre des passes pour aller visiter les gorges de la Jordanne ou des passes famille également pour le centre aquatique d'Aurillac.
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